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6: 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Le vote par anticipation se poursuivait aujourd'hui pour une deuxième journée. Au terme de la première journée de vote par anticipation, Joliette était la circonscription lanaudoise avec le plus haut taux de participation. Ce dernier s'est ainsi établi à 19,06% selon les données préliminaires d'Élections Québec. Les automobilistes devront s'armer de patience cette semaine dans le secteur de la route 335 à La Plaine. Des travaux effectués dès demain par Hydro-Québec forceront la fermeture du chemin Gautier en direction est, entre le chemin du Curé-Barrette et la rue Cécile. Cette entrave sera en vigueur de 6h30 à 16h30, et ce jusqu'à vendredi. Culture Lanaudière a dévoilé les finalistes de la 35e édition des Grands Prix des Jardins de la culture de Lanaudière. Trois finalistes ont ainsi été sélectionnés dans chacune des 8 catégories. Les gagnants seront annoncés le 12 novembre prochain à la Chasse-Galerie à Lavaltrie. Et maintenant, la météo à Joliette ce soir et cette nuit, c'est généralement nuageux, avec 30% de probabilité d'averse, et le minimum est de 11 degrés.

On est le lundi 28 septembre 2026. On passe la soirée ensemble avec le meilleur de la musique dans la Nadière sur O103.5. Je m'appelle Mathieu Guimond. Ce soir, on aura l'occasion de parler, entre autres, d'activités qui retiennent l'attention dans la région au cours des prochains jours. Spectacle à venir dans la région. Une belle promotion qui pourrait vous faire voyager grâce à votre radio dans la Nadière. Je vous donne les détails un peu plus tard là-dessus ce soir. Et on parle de sport avec le Roi Royal Chevrolet de Repentigny, qui est champion dans la Ligue de baseball junior élite du Québec. C'est une finale qui a été incroyable et l'organisation qui veut remercier les partisans, les partenaires, les bénévoles et tous ceux qui ont participé de près ou de loin à cette saison incroyable. Alors, ça a été toute une saison pour toute une équipe et tout un parcours. Repentigny qui est champion et on fête ça avec les jeunes joueurs du Royal de Repentigny, champion de la Ligue de baseball junior élite du Québec.

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4: 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Le vote par anticipation se poursuivait aujourd'hui pour une deuxième journée. Au terme de la première journée de vote par anticipation, Joliette était la circonscription lanaudoise avec le plus haut taux de participation. Ce dernier s'est ainsi établi à 19,06% selon les données préliminaires d'Élections Québec. Les automobilistes devront s'armer de patience cette semaine dans le secteur de la route 335 à La Plaine. Des travaux effectués dès demain par Hydro-Québec forceront la fermeture du chemin Gautier en direction est, entre le chemin du Curé-Barrette et la rue Cécile. Cette entrave sera en vigueur de 6h30 à 16h30, et ce jusqu'à vendredi. Culture Lanaudière a dévoilé les finalistes de la 35e édition des Grands Prix des Jardins de la culture de Lanaudière. Trois finalistes ont ainsi été sélectionnés dans chacune des 8 catégories. Les gagnants seront annoncés le 12 novembre prochain à la Chasse-Galerie à Lavaltrie. Et maintenant, la météo à Joliette ce soir et cette nuit, c'est généralement nuageux, avec 30% de probabilité d'averse et le minimum est de 11 degrés.

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6: 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Le vote par anticipation se poursuivait aujourd'hui pour une deuxième journée. Au terme de la première journée de vote par anticipation, Joliette était la circonscription lanaudoise avec le plus haut taux de participation. Ce dernier s'est ainsi établi à 19,06% selon les données préliminaires d'Élections Québec. Les automobilistes devront s'armer de patience cette semaine dans le secteur de la route 335 à La Plaine. Des travaux effectués dès demain par Hydro-Québec forceront la fermeture du chemin Gautier en direction est, entre le chemin du Curé-Barrette et la rue Cécile. Cette entrave sera en vigueur de 6h30 à 16h30, et ce jusqu'à vendredi. Culture Lanaudière a dévoilé les finalistes de la 35e édition des Grands Prix des Jardins de la culture de Lanaudière. Trois finalistes ont ainsi été sélectionnés dans chacune des 8 catégories. Les gagnants seront annoncés le 12 novembre prochain à la Chasse-Galerie à Lavaltrie. Et maintenant, la météo à Joliette ce soir et cette nuit, c'est généralement nuageux, avec 30% de probabilité d'averse et le minimum est de 11 degrés.

On est le lundi 28 septembre 2026. On passe la soirée ensemble avec le meilleur de la musique dans la Nadière sur Hausse 103.5. Je m'appelle Mathieu Guimond. Ce soir, on aura l'occasion de parler, entre autres, d'activités qui retiennent l'attention dans la région au cours des prochains jours. Spectacle à venir dans la région. Une belle promotion qui pourrait vous faire voyager grâce à votre radio dans la Nadière. Je vous donne les détails un peu plus tard là-dessus ce soir. Et on parle de sport avec le Royal Chevrolet de Repentigny, qui est champion dans la Ligue de baseball junior élite du Québec. C'est une finale qui a été incroyable et l'organisation qui veut remercier les partisans, les partenaires, les bénévoles et tous ceux qui ont participé de près ou de loin à cette saison incroyable. Alors, ça a été toute une saison pour toute une équipe et tout un parcours. Repentigny qui est champion et on fête ça avec les jeunes joueurs du Royal de Repentigny, champion de la Ligue de baseball junior élite du Québec. Je veux...

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2: 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Le vote par anticipation se poursuivait aujourd'hui pour une deuxième journée. Au terme de la première journée de vote par anticipation, Joliette était la circonscription lanaudoise avec le plus haut taux de participation. Ce dernier s'est ainsi établi à 19,06% selon les données préliminaires d'Élections Québec. Les automobilistes devront s'armer de patience cette semaine dans le secteur de la route 335 à La Plaine. Des travaux effectués dès demain par Hydro-Québec forceront la fermeture du chemin Gautier en direction est, entre le chemin du Curé-Barrette et la rue Cécile. Cette entrave sera en vigueur de 6h30 à 16h30, et ce jusqu'à vendredi. Culture Lanaudière a dévoilé les finalistes de la 35e édition des Grands Prix des Jardins de la culture de Lanaudière. Trois finalistes ont ainsi été sélectionnés dans chacune des 8 catégories. Les gagnants seront annoncés le 12 novembre prochain à la Chasse-Galerie à Lavaltrie. Et maintenant, la météo à Joliette ce soir et cette nuit, c'est généralement nuageux, avec 30% de probabilité d'averse et le minimum est de 11 degrés.

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Ben certainement. 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Nous sommes le 29 septembre. C'est un mardi nuageux qui nous attend pour partir. Mais ça va se dégager en après-midi, 20 comme maximum aujourd'hui. Ce soir, cette nuit, quelques nuages, du brouillard un peu la nuit prochaine, minimum 9. Demain, encore des nuages, un petit peu de brouillard le matin, 22 comme maximum. Est-ce que ça s'améliore plus tard cette semaine? Jeudi, 1er octobre, une alternance soleil-nuage, 40% de risque d'averse, 26 comme maximum, et des averses pour vendredi. Mais du soleil pour samedi. C'est ça le principal. Présentement, sur le Grand Joliette, on a 11 degrés. Le soleil s'est levé à 6h40. Va se lever à 6h49. Ben oui, il se lève tard. Et se couche de bonne heure encore à 18h38 ce soir. En manchette, ce matin, on va parler du comportement de certains parents dans les arénas au hockey mineur. Est-ce qu'il y a un lien avec la vente d'alcool? On va en parler dans les prochaines minutes. On va aussi parler de hockey. Ah ben oui, hockey professionnel, parce que ça commence ce soir. Canadiens, Leafs, c'est le match numéro 1 de la saison à Toronto. Êtes-vous prêts? On va tous manger nos pâtes à l'heure du souper pour être prêts pour le match. Ça va être bon. C'est à 19h ce soir, on va y revenir un petit peu plus tard aussi. Et puis, au showbiz, on parle de Céline qui a fait une apparition spécial hier soir au défilé L'Oréal. C'était du côté de Paris. Oui, on va y revenir un petit peu plus tard également. Pour l'instant, en musique, c'est Caïn avec Le Paradis. Bon début de journée, bon déjeuner tout le monde.

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1: Oui, en une de la presse, d'abord ce matin, on nous parle encore une fois de l'attitude de certains parents dans les arénas au hockey mineur. On a des entraîneurs, on le sait, qui sont attaqués, des arbitres qui sont frappés, des joueurs qui sont insultés. Et ce qu'on nous dit ce matin, c'est que souvent, quand un parent dérape dans les gradins, l'alcool est en cause. Faut savoir d'abord que dans bien des arénas du Québec, il est permis de boire du matin au soir, de 8h le matin jusqu'à 3h du matin. L'aréna au complet se transforme en bar. Et ce qu'on dit ce matin, c'est que oui, la vente d'alcool, ça génère des revenus, mais ça cause aussi des problèmes. On dit, il y a quelques années, il y avait des bars dans les arénas, mais il fallait franchir une porte pour y avoir accès. Il n'y avait pas d'alcool dans les gradins. Maintenant, le bar, c'est l'aréna au complet. Du café Baileys à 9h le matin à l'aréna pour une pratique d'atome. Ça se voit. On voit ça. On dit pourtant, si tu vas voir ton jeune le samedi matin suivre ses cours de violon, t'apportes pas tes consommations. Le résultat, souvent, des commentaires désobligeants à l'endroit des arbitres, des enfants qui se font traiter de pourris, de pas bons. Heureusement, on nous dit que des parents qui l'échappent, ça reste l'exception. Des cas rares, dont on parle beaucoup, qui sont fortement médiatisés. Il y a quand même 92 000 jeunes qui jouent au hockey au Québec. Plus de 100 000 matchs qui sont joués chaque année et la plupart se déroulent sans anicroche. Il y a Isabelle Ducharme, qui est directrice générale de Sport Québec, qui dit « Les parents qui dérapent, ce sont les mêmes qui vont engueuler les directeurs d'école. » Donc, c'est plus profond que juste le hockey. On nous en parle ce matin dans la presse. Vous allez peut-être vous reconnaître ou peut-être reconnaître certains parents que vous croisez à l'occasion à l'aréna. Journal de Montréal, on parle encore de santé, des délais en santé au Québec. Cette fois, l'histoire d'un homme de Lévis dont le genou est complètement scrap. Et lui, il attend depuis bientôt 2 ans pour une chirurgie de 45 minutes. Là, une courte chirurgie, courte opération. Ne sait toujours pas quand il va passer sous le bistouri. Mais ce qu'il sait, c'est qu'il a mal au genou. Et puis, patiente, donc, depuis bientôt 2 ans, pour une longue attente pour une courte opération. Il a pensé aller au privé, sauf que ça lui coûterait 28 000 $. C'est un passé si bien. Elle nous raconte son histoire ce matin. Il s'appelle Jocelyn Giroux, 60 ans, un gars de Lévis. Et on nous parle également de la vente d'alcool aux États-Unis. C'est terminé hein, depuis minuit. Les produits des microbrasseurs et des distillateurs québécois ne traversent plus les frontières américaines en raison d'un décret présidentiel de Donald Trump. Certains de ces microbrasseurs, de ces distillateurs ont un plan B pour quelques semaines, mais pour la suite, c'est l'incertitude. On nous en parle ce matin dans le Journal de Montréal. Voici Arpin Lépine avec Mentir.

Ouais, je vous parlais de la vente d'alcool d'ici, hein, les produits des micro-brasseurs, des distillateurs québécois qui ne traversent plus les frontières depuis minuit en raison d'un décret présidentiel de Donald Trump. On en parle, je vous le disais, dans le Journal de Montréal. Mais dans le Devoir, on nous dit que ça achève cette guerre commerciale. Selon Trump, en tout cas, lui s'attend à conclure un accord avec le Canada d'ici quelques semaines. Il a dit hier, ils vont venir nous voir et nous dire, monsieur, nous sommes désolés. Ils y vont s'excuser. Ce sera pas long. Le Canada va venir s'excuser. On nous en parle dans le Devoir de ce matin. Puis on nous parle également de la dégringolade caquiste qui rebat les cartes de la campagne. Le naufrage de la CAQ dans 3 nouveaux sondages donne un nouvel élan au Parti québécois. On nous en parle donc dans le Devoir de ce matin. Ma belle Barbie, voici maintenant les fers à cheval.

0: Êtes-vous amateur de baseball? Ça commence cet après-midi, les séries dans le baseball majeur avec la ronde des Wild Cards. Une petite ronde 2 de 3. On va y revenir au sport tantôt. Le temps de vous dire qu'il y a 22 ans aujourd'hui, le 29 septembre 2004, les Expos jouaient leur tout dernier match à Montréal après 36 ans de baseball majeur. Dernier match des Expos. Ça se passait le 29 septembre 2004. Dernier match à domicile au Stade olympique. Puis ça avait pas très, très bien fini. Une défaite de 9-1 contre les Marlins de la Floride.
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0: Premier coup d'œil de circulation. On va commencer avec la 40, rejoindre Montréal. Pour ce qui est du pont Charles de Gaulle, ben c'est déjà un ralentissement depuis un petit peu avant Brien. Et puis ça congestionne, là, je vous dirais, à la hauteur du boulevard de La Rochelle. Et c'est comme ça jusqu'une fois rendu au golf à Montréal. Échangeur en joue, pas de congestion, mais un bon ralentissement depuis Marien, même un petit peu avant. Rue Notre-Dame à Repentigny pour le pont Le Gardeur, ça va bien. 640 vers la 40, congestion dans la bretelle d'accès. 25 sud pour Laval, c'est depuis la 640 jusqu'une fois rendu au pont de l'Île-Saint-Jean. Petite congestion sur le boulevard Laurier à la Plaine vers la 640 à l'approche de la montée majeure. Et une fois rendu sur le chemin Gascon du côté de Mascouche. Sinon, la 158, actuellement, ça va. 131, ça aussi, c'est facile.
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0: Avec Jessica Potsou. Et Jessica, on va commencer en revenant sur ce qui s'est dit hier lors de la campagne électorale.
6: Tout à fait. À la 33e journée de campagne, les chefs ont poursuivi leur tournée du Québec afin de convaincre les électeurs de voter pour eux. De passage en Estrie, le chef péquiste Paul Saint-Pierre Plamondon a indiqué qu'un gouvernement du Parti québécois interdirait les injures proférées aux policiers, imitant ainsi la ville de Montréal. De son côté, Christine Fréchette a encore une fois dû répondre aux questions concernant l'employé de son parti qui a coulé de l'information concernant une possible ingérence étrangère favorisant le PQ. Pour répondre à l'augmentation de détresse psychologique chez les jeunes, Québec solidaire propose d'offrir des services de santé mentale dans les 400 points d'accès en CLSC que le parti veut créer. La co-porte-parole de Québec solidaire, Ruba Gazal, était d'ailleurs de passage à Joliette hier afin d'assister à la vigile organisée à la mémoire de Josh Echaquan. De son côté, le chef libéral Charles Milliard a courtisé les électeurs du côté de l'Abitibi. Puis finalement, le chef conservateur Éric Duhaime, de passage à Victoriaville, s'est dit réjoui de voir son parti en hausse dans les intentions de vote et espère que ses statistiques se reflèteront lundi prochain. Toujours en politique provinciale, à une semaine du jour du scrutin, les sondages montrent une hausse des intentions de vote pour le Parti québécois dans les circonscriptions lanaudoises. Ainsi, les chiffres de Québec 125 prédisent désormais des victoires du PQ dans l'ensemble des circonscriptions de la région. Rappelons que plusieurs électeurs ont déjà fait leur choix alors que le vote par anticipation avait lieu dimanche et lundi.
0: Sauf que ça reste secret, ça. On va connaître les résultats le soir des élections.
6: Hein? Exactement. Ouais. Par contre, ce qui n'est pas secret, c'est le taux de participation.
0: Okay, oui.
6: Au terme de la première journée de vote par anticipation, Joliette et Repentigny étaient les circonscriptions lanaudoises avec le plus haut taux de participation. Ceux-ci s'établissaient respectivement à 19,06% et 16,32% selon les données préliminaires d'Élections Québec.
0: Bravo.
6: Ensuite, les automobilistes devront s'armer de patience cette semaine dans le secteur de la route 335 à La Plaine. Les travaux effectués depuis ce matin par Hydro-Québec forceront la fermeture du chemin Gautier en direction est entre le chemin du Curé-Barrette et la rue Cécile. Cette entrave sera en vigueur de 6h30 à 16h30 et ce jusqu'à vendredi. Pour terminer, le Centre d'amitié autochtone de Lanaudière a indiqué avoir remarqué une évolution positive au cours des dernières années en ce qui a trait à la relation des peuples autochtones avec la population lanaudoise et québécoise. L'organisme mentionne ainsi qu'il y a une plus grande ouverture d'esprit, davantage de curiosité et un désir de mieux comprendre les réalités autochtones. À l'aube de la Journée nationale de la vérité et de la réconciliation, le CAL est d'avis qu'il reste toutefois du travail à faire alors que certains préjugés demeurent bien présents. Voilà, ça complète. Pour plus de nouvelles, consultez monjoliette.com.
0: OK, on va parler météo. C'est nuageux aujourd'hui. Pour partir, mais ça va se dégager cet après-midi, 20 comme maximum attendu. Ce soir, cette nuit, quelques nuages, du brouillard la nuit prochaine, minimum 9. Demain, le brouillard se dissipe le matin. Par la suite, des nuages, maximum 22. Actuellement, sur le Grand Joliet, on a 12 degrés. 100 000 matins. Oh. Et on va saluer ce matin tout particulièrement les gens de Sainte-Geneviève-de-Berthier. Tiens, les gens de Saint-Barthélemy. On vous salue aussi Saint-Roch-Ouest. Merci de commencer votre journée avec les 100 000 matins. Dans les prochaines minutes, c'est le duel des numéros 1. On va s'arrêter ce matin en 1995 et tout près de nous en 2023. Mais d'abord, c'est Toc avec Claudia Bouvette. Voici Boomerang.

Grosse semaine pour Francis de Grand Pré. C'est sa première médiatique du côté de Montréal ce jeudi 1er octobre. On va lui souhaiter tout le succès possible, mais ça va aller bien. C'est sur la première de son show, Si j'avais su, avec Gab Forêt en première partie. Fait ça au théâtre Beanfield jeudi soir. On va vous présenter nos pièces qui, à pareille date, étaient numéro 1 sur le palmarès Billboard. C'est le duel des numéro 1. C'est deux gros hits. C'est monté jusqu'au sommet. Mais vous me dites laquelle est la meilleure des deux chansons. Okay, laquelle vous rappelle les meilleurs souvenirs? On s'arrête d'abord en 1995, à pareille date, 29 septembre. Première position sur Billboard pour Coolio.

Il y a un an, Coolio avec Gangsta's Paradise au numéro 1 en 95. Deuxième option, on s'en va cette fois en 2023, toujours à pareille date, première position, toujours sur Billboard pour Olivia Rodrigo.

Olivia Rodrigo avec Vampire, c'était au sommeil il y a 3 ans, ou encore Coolio. La première, c'est Coolio, Gangsta's Paradise. La deuxième, Olivia Rodrigo, Vampire. Laquelle est la meilleure selon vous, selon vos propres goûts? Laquelle vous rappelle les meilleurs souvenirs? 450-753-1035, par téléphone ou un petit texto avec votre prénom. Bonne chance, on fait tirer des billets pour le cinéma RGFM et ça se gagne vendredi matin. L'hymne à Québec maintenant. Avec Loco Locas, le marchand d'Antigang, fait partie de Loco Locas, Denis Marchand.

0: Céline Dion a fait une apparition surprise hier soir au défilé L'Oréal au pied de la Tour Eiffel à Paris. Elle a chanté I'm Alive, entourée des mannequins L'Oréal. Oui, c'est la semaine de la mode du côté de Paris jusqu'au 6 octobre. On nous présente les collections femmes du catalogue printemps-été. Céline, elle, on le sait, poursuit sa série de 26 concerts à Paris. Un total de 16 d'ici la mi-octobre. 10 autres spectacles en mai 2027. Et on dit que c'est pas impossible que Céline revienne faire son tour dans les prochains jours à cette semaine de la mode, si son horaire lui permet.
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0: Si vous étiez au show d'Ariana Grande le 28 juillet dernier à Montréal, ben bravo! Montréal a gagné le Mute Challenge. C'est Ariana Grande elle-même qui en a fait l'annonce dimanche sur Instagram. Lors de sa dernière tournée, Ariana Grande demandait à un certain moment à ses fans de garder le silence. C'est un moment précis là, durant une de ses chansons. Et puis le plus beau de ses silences durant toute sa tournée, c'est ici qu'elle a eu, à Montréal, lors de son premier concert le 28 juillet. Donc si vous étiez présents ce soir-là, bravo, vous êtes les meilleurs pour offrir un beau moment de silence.
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0: Ben, c'est difficile ce matin, c'est tout rouge, pas mal partout, je vous dirais. D'abord, la 40, du côté de... Ben, on est à une congestion pour traverser le pont Charles-de-Gaulle, là, c'est depuis Avant-Briand. Alors, ça commence là, et c'est comme ça jusqu'une fois rendu au golf. Par la suite, une fois rendu à Montréal, on a un petit pépin, on a eu... juste après l'accès en provenance de l'avenue Marien, un véhicule en panne sur l'accotement à droite. Alors, ça crée un petit ralentissement pour l'instant, mais ça vient de se produire, c'est pas 5 minutes. Ça risque de se compliquer un peu avec les prochaines minutes, dans les prochaines minutes. Sinon, rue Notre-Dame à Repentigny pour le pont Le Gardeur, ça va bien, c'est une bonne option. 640 vers la 40, dans la bretelle d'accès, ben, ça congestionne. 25 sud, il y a un petit ralentissement avant la 640, mais c'est surtout après la 640, là, entre la 640 et puis le pont de l'île Saint-Jean, où il y a beaucoup de monde. Si on regarde le chemin Gascon, du côté de Mascouche, il y a congestion. Ça commence même du côté de La Plaine, sur le boulevard Laurier, depuis avant la rue Rodrigue. Et puis ça se poursuit une fois la 640 dépassée, cette fois à Terrebonne, le chemin Gascon, entre la 640 et la 25. Il y a du monde aussi. Il y a une bonne congestion également sur l'avenue Claude Léveillé, du côté de Terrebonne, ce matin, entre le chemin Comtois et la 640. Le Grand Joliette, 158, ça va actuellement. Même chose pour la 131. Toujours beaucoup de monde à Sainte-Mélanie sur la 348, là, présentement, entre le chemin du lac Sud et puis la route de Sainte-Béatrix.
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3: Bon mardi, ici Louis-Philippe Arnoirel. Le président américain Donald Trump a intensifié sa guerre commerciale avec le Canada en imposant des interdictions pures et dures sur les importations de certains produits canadiens. Ces interdictions, annoncées précédemment, concernent notamment certaines boissons alcoolisées, des produits laitiers dérivés et des motocyclettes, entre autres. Elles sont entrées en vigueur à 00:01, heure de l'Est. Les restrictions commerciales imposées aux produits canadiens ne devraient pas avoir d'impact significatif sur la croissance économique du Canada à court terme. Or, elles marquent une nouvelle fracture dans les relations entre Ottawa et l'administration Trump. La ministre fédérale des Services aux Autochtones, Mandy Gold-Masty, est restée évasive sur la possibilité de criminaliser le négationnisme concernant les pensionnats. Cette question survient après une manifestation de présumés nationalistes blancs à Kamloops, en Colombie-Britannique. Des individus masqués ont déployé une banderole remettant en cause les inhumations sur les anciens sites des pensionnats. Une députée néo-démocrate a déposé un projet de loi qui criminaliserait la négation des pensionnats, comme pour la négation de l'Holocauste. Et pour terminer, au Québec, des documents internes indiquent qu'une sous-culture s'est formée au sein d'agents radicalisés d'un poste de police de Montréal, situé dans un quartier multiculturel, avant que celui-ci ne soit secoué par des allégations de racisme et de faute professionnelle. Ces documents révèlent des détails concernant les raisons qui auraient pu conduire la direction de la police à désarmer et à démanteler une unité de patrouille composée de 16 membres d'un poste de Montréal-Nord. Des notes indiquent que certains agents ont dénoncé des fautes professionnelles présumées commises par leurs collègues, reflétant la façon dont la police constatait l'apparition de fissures dans l'omerta policière. Ces documents internes confirment également que la police disposait de preuves suffisantes pour prendre des mesures à l'encontre des membres de l'unité de patrouille un jour avant de la démanteler et d'en informer le public. C'est ce qui complète vos actualités Arsenal Media. Passez une bonne journée sur nos ondes.
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5: Ouais, ben ça commence ce soir, le Canadien contre les Maple Leafs de Toronto, le match numéro 1 de cette longue saison, 84 matchs cette saison. Caden Goulet, on le sait, est blessé, ne sera pas du match d'ouverture. Même chose pour Oliver Kapanen, blessé au bas du dos, n'a pas participé à l'entraînement hier et ne jouera pas ce soir. Sinon, ben ça commence ce soir les éliminatoires dans le baseball majeur. On est en ronde Wild Cards. Alors, de courte série 2 de 3, ça commence dans la Nationale à 14h cet après-midi. Les Phillies de Philadelphie contre les Braves d'Atlanta. Ce soir, 22h, les Cubs de Chicago contre les Padres de San Diego. Et entre les deux matchs dans la Ligue américaine, avec les White Sox de Chicago contre les Astros de Houston, c'est à 17h. Et puis par la suite, les Red Sox de Boston contre les Yankees de New York à 20h. Wow! Ça veut dire que si ça nous tente, si on a le loisir de le faire, si on peut le faire, on peut s'installer devant le téléviseur à 14h et être là jusqu'à 1h du matin à regarder du baseball. Hein? Et on avait du football hier, match du lundi soir dans la NFL, une victoire des Bears de Chicago, 27-7 contre les Eagles de Philadelphie. Peut-être vous dire au tennis, défaite hier pour Denis Shapovalov en demi-finale du tournoi de Chengdu. Défaite en trois manches de 6-7, 6-3, 6-3 contre le Polonais Hubert Hurkacz. Côté météo, ben c'est nuageux aujourd'hui, mais pour partir, parce que ça va se dégager. Ça va se dégager cet après-midi, maximum à 20. Ce soir, cette nuit, quelques nuages. Un petit peu de brouillard la nuit prochaine, minimum à 9. Demain, le brouillard se dissipe le matin. Et par la suite, ben, c'est des nuages. Encore du temps nuageux demain. Maximum 22. Ça va ressembler pas mal à aujourd'hui. Quoique, je vous le disais, cet après-midi, ça va être beau. Présentement, sur le Grand Joliette, on a 12 degrés. Le soleil s'est levé à 6h49 ce matin. Se couche ce soir à 18h38.
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les 100 000 matins du haut 103.5 édition du mardi. On est le 29 septembre, il est 7h03. Tout le monde debout. C'est l'heure d'aller déjeuner, peut-être. Vous êtes déjà en route pour le travail. Ah, vous êtes un lève-tôt, un lève très, très tôt. OK, on est là, nous, depuis 6h jusqu'à 9h et on va poursuivre cette série d'entrevues pour vous faire découvrir les différents candidats de la circonscription de Joliette aux élections de lundi. Et on va recevoir ce matin la candidate de Présence Québec, Xavier Jean Bourgault, et le fondateur du parti, Guillaume Tremblay, seront avec nous autour de 7h30 ce matin. Patrick Lapalme sera là également autour de 7h45 pour l'immobilier simplifié. Mais d'abord, en musique, c'est Shaboozy avec Cowgirl. Bon début de journée, tout le monde!

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1: Oui, en une de la presse, d'abord ce matin, on nous parle de l'attitude de certains parents dans les arénas au hockey mineur. On a des entraîneurs qui sont attaqués, des arbitres qui sont frappés, des joueurs qui sont insultés. Et ce qu'on nous dit ce matin, c'est que souvent, quand un parent dérape dans les gradins, l'alcool est en cause. On nous rappelle que dans bien des arénas du Québec, il est permis de boire du matin au soir, de 8h le matin jusqu'à 3h du matin. L'aréna au complet se transforme en bar. Et ce qu'on dit ce matin, c'est que oui, la vente d'alcool, ça génère des revenus, mais ça cause aussi des problèmes. On dit, il y a quelques années, il y avait des bars dans les arénas, mais il fallait franchir une porte pour y avoir accès. Il n'y avait pas d'alcool dans les gradins. Maintenant, le bar, c'est l'aréna au complet. Du café Baileys, à 9h le matin à l'aréna pour une pratique d'atomes, ça se voit. On voit ça. Et on dit pourtant, si tu vas voir ton fils, ta fille, qui a une pratique de violon le samedi matin, t'apportes pas tes consommations. Mais, le résultat, souvent, des commentaires désobligeants à l'endroit des arbitres, des enfants qui se font traiter de pourris, de pas bons. Heureusement, on nous dit que des parents qui l'échappent, ça reste l'exception. Des cas rares, dont on parle beaucoup, des cas qui sont fortement médiatisés. Il y a quand même 92 000 jeunes qui jouent au hockey au Québec, plus de 100 000 matchs qui sont joués chaque année. La plupart se déroulent sans anicroche. Il y a Isabelle Ducharme, qui est directrice générale de Sport Québec, qui dit « Les parents qui dérapent, ce sont les mêmes qui vont engueuler les directeurs d'école. » C'est plus profond que juste le hockey. Journal de Montréal, maintenant, ce matin, on continue à nous parler de ces délais en santé. Là, on nous parle d'un homme qui patiente depuis 2 ans pour se faire opérer un genou. Une courte chirurgie, ça prend 45 minutes l'opération en question. Lui patiente depuis 2 ans, un homme de Lévis de 60 ans qui s'appelle Jocelyn Giroux. Son genou est complètement scrap. Il attend depuis bientôt 2 ans pour une chirurgie de 45 minutes et ne sait toujours pas à quel moment l'opération va avoir lieu. Présentement, il dit souffrir et il a pensé aller au privé, mais ça lui coûterait 28 000 $. Alors, c'est un passé si bien, évidemment. Nous raconte donc son histoire dans le Journal de Montréal de ce matin. On nous parle également, on vous en parlait aux informations aussi, de la vente d'alcool aux États-Unis. C'est terminé, hein? Depuis minuit, les produits des microbrasseurs et des distillateurs québécois ne traversent plus les frontières américaines en raison d'un décret présidentiel de Donald Trump. L'alcool d'ici est bloqué donc par notre voisin. Et on parle avec un microbrasseur qui s'appelle Vincent Ménard. Ils ont encaissé 75% d'augmentation en 1 an. On savait bien que les Américains ne paieraient pas 20 US pour une pinte. Donc, on a certains microbrasseurs, certains distillateurs québécois qui ont un plan B pour quelques semaines, mais pour la suite, ça risque d'être difficile. Nous raconte leur histoire, donc, dans le Journal de Montréal et dans le Devoir, ce matin, en une du Devoir, on nous parle, justement, de cette guerre commerciale. Ça achève, semble-t-il, selon Donald Trump, qui s'attend à conclure un accord avec le Canada d'ici quelques semaines. Il a dit, ils vont venir nous voir et vont nous dire, « Monsieur, nous sommes désolés. » C'est ce qu'il dit. Ils vont, le Canada va s'excuser prochainement. C'est à lire dans le Devoir de ce matin. Et on nous parle également de politique québécoise, des élections de lundi, là, la dégringolade caquiste qui rebat les cartes de la campagne. On dit que le naufrage de la CAQ dans 3 nouveaux sondages donne un nouvel élan au Parti québécois. Vous savez les détails dans le Devoir de ce matin. Il est 7h14. Est-ce qu'on a la musique de Jonathan Pinchot? Effectivement, Jonathan Pinchot, à l'époque, en solo, parce que lui, on l'a eu avec Okoumé, et avec son frère, entre autres. Et présentement, ben, connaît énormément de succès avec le groupe Sale Barbe. Mais cette fois-ci, on est en 2007, il chante en solo Les Vieux Chums. C'est un gars de gang, il faut savoir, hein, Jonathan Pinchot. Il est 7h14. Bon début de journée, tout le monde.

Avec Fred de Tremblay à 7h21. Retour sur scène hier après 10 ans d'absence pour Marie-Chantal Toupin.

Oui, en fait, c'est une première tournée en 10 ans et elle était donc de retour à Montréal après une décennie au cabaret du Casino. Et puis elle a 26 ans de carrière quand même, Marie-Chantal Toupin. Elle a aujourd'hui 54 ans et on dit, une belle critique dans le Journal de Montréal de ce matin, on dit que son public, d'abord lui, est resté fidèle. On s'est levé debout au Casino, on chantait, on dansait. Et elle était, semble-t-il, dans une forme vocale impressionnante. Et la tournée se poursuit. Elle sera d'ailleurs du côté de la Valtrie le 8 octobre prochain. Je suis

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0: Ouais, ben, il y a du monde sur la 40, rejoindre Montréal pour le pont Charles de Gaulle. Là, on est avant Brien. Congestion qui se. Ben, ça se termine une fois rendu à Montréal, au golf. Échangeur Anjou, je vous le disais, il y a eu incident juste après l'accès en provenance de l'avenue Marien. Avec véhicule en panne. Il a été remorqué. C'est terminé. Mais ça a créé une petite congestion, là. Puis il y a du monde encore depuis Henri Bourassa, là, jusqu'une fois l'incident dépassé. Une fois Marien dépassé, là, ça va bien. La rue Notre-Dame à Repentigny pour le pont Le Gardeur, ça va bien. 640 vers la 40, ça va vers l'ouest. Entre la 25 et puis une fois la 25 dépassée, là, entre la 25 et la 125, si on veut, il y a une petite congestion. Ça congestionne aussi chemin Gascon du côté de Mascouche, venant de la Plaine vers la 640 et une fois rendu à Terrebonne entre la 640 et la 25. 158, ça va toujours bien. 131, une bonne congestion. Oui, ah oui, Notre-Dame-de-Lourdes, à l'approche du rang Sainte-Rose, là, en direction sud. Vous êtes nombreux. Il est 7h26.
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0: Avec Jessica Potsou. Jessica, on va commencer en parlant de la campagne électorale, ce qui s'est dit hier.
10: Tout à fait. À la 33e journée de campagne, les chefs ont poursuivi leur tournée du Québec afin de convaincre les électeurs de voter pour eux. De passage en Estrie, le chef péquiste Paul Saint-Pierre Plamondon a indiqué qu'un gouvernement du Parti québécois interdirait les injures proférées aux policiers, imitant ainsi la ville de Montréal. De son côté, Christine Fréchette a encore une fois dû répondre aux questions concernant l'employé de son parti qui a coulé de l'information concernant une possible ingérence étrangère favorisant le PQ. Pour répondre à l'augmentation de la détresse psychologique chez les jeunes, Québec solidaire propose d'offrir des services de santé mentale dans les 400 points d'accès en CLSC que le parti veut créer. La co-porte-parole de Québec solidaire, Ruba Gazal, était d'ailleurs de passage à Joliette hier afin d'assister à la vigile organisée à la mémoire de Joyce Echaquan. De son côté, le chef libéral Charles Millard a courtisé les électeurs du côté de l'Abitibi. Finalement, le chef conservateur Éric Duhaime, de passage à Victoriaville, s'est dit réjoui de voir son parti en hausse dans les intentions de vote et espère que ses statistiques se reflèteront lundi prochain. Toujours en politique provinciale, à une semaine du jour du scrutin, les sondages montrent une hausse des intentions de vote pour le Parti québécois dans les circonscriptions lanaudoises. Ainsi, les chiffres de Québec 125 prédisent désormais des victoires du PQ dans l'ensemble des circonscriptions de la région. Rappelons que plusieurs électeurs ont déjà fait leur choix alors que le vote par anticipation avait lieu dimanche et lundi. Au terme de la première journée de vote par anticipation, Joliette et Repentigny étaient les circonscriptions lanaudoises avec le plus haut taux de participation, ceux-ci s'établissant respectivement à 19,06% et 16,32% selon les données préliminaires d'Élections Québec. Les automobilistes devront s'armer de patience cette semaine dans le secteur de la route 335 à La Plaine. Des travaux effectués depuis ce matin par Hydro-Québec forceront la fermeture du chemin Gautier en direction est entre le chemin du Curé-Barrette et la rue Cécile. Cette entrave sera en vigueur de 6h30 à 16h30 et ce jusqu'à vendredi. Pour terminer, le Centre d'amitié autochtone de Lanaudière a indiqué avoir remarqué une évolution positive au cours des dernières années en ce qui a trait à la relation des peuples autochtones avec la population lanaudoise et québécoise. L'organisme mentionne ainsi qu'il y a une plus grande ouverture, davantage de curiosité et un désir de mieux comprendre les réalités autochtones. À l'aube de la Journée nationale de la vérité et de la réconciliation, le CAL est d'avis qu'il reste du travail à faire alors que certains préjugés demeurent bien présents. Voilà, ça complète. Pour plus de nouvelles, consultez monjoliette.com.
0: Merci, Jessica. Ben, c'est gris actuellement sur le Grand Joliette. C'est nuageux dans la région ce matin, mais ça va se dégager en après-midi. Le maximum aujourd'hui, 20 degrés. Ce soir, cette nuit, quelques nuages. Du brouillard la nuit prochaine, minimum 9. Le brouillard se dissipe demain au réveil. Ce sera nuageux encore demain. Maximum 22. Actuellement, sur le Grand Joliette, on a 12 degrés. Et on va saluer ce matin les gens qui nous écoutent du côté de Charlemagne, tiens. Les 432 Dion et tous les autres. On salue les gens de Saint-Donat, les gens de Lavaltrie. Passez une très, très belle journée. Dans les prochaines minutes, on va recevoir ici en studio, parce que toute la semaine, c'est ce qu'on fait, on reçoit les candidats de la circonscription de Joliette. Dans les prochaines minutes, donc, la candidate de Présence Québec, Xavier Jean Bourgault, et le chef du parti, Guillaume Tremblay. Et il y a de la musique, bien sûr. Patrick Lapalme s'en vient également dans une quinzaine de minutes. Et parlant de musique, vous savez que ça fait presque 20 ans, moi, que je fais de la radio, alors, tu sais... Moi, vous partir une toune, là, je peux faire ça les yeux fermés.

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1: Ouais, les élections approchent et puis cette semaine, ce qu'on a décidé de faire, c'est de vous présenter les différents candidats dans la circonscription de Joliette. Alors, on a le plaisir de recevoir ce matin la candidate de Présence Québec, Xavier Jean Bourgeau. Bon matin, Madame Bourgeau. Jean Bourgeau, oui, bon matin.
2: Bon matin.
1: Et le fondateur du parti, M. Guillaume Tremblay. Bon matin, bienvenue chez nous.
3: Bon matin, merci de nous accueillir.
1: Ben, c'est un plaisir. D'abord, je veux en apprendre plus sur ce parti Présence Québec. Ça a été fondé quand, ça?
3: C'était fondé il y a 2 ans. Ça a parti d'un film. En fait, on est des documentaristes.
1: Oui.
3: Fait qu'on a fait
1: Vous êtes un couple dans la vie, il faut
3: couple,
1: dire aussi.
3: Ça fait 20 ans qu'on fait des films. Et un film de Xavier est né cette envie de faire société, de faire le nous. Comment on fait pour être ensemble, avoir un projet de société? Et ce qu'on a trouvé... En tout cas, ça serait une très longue histoire, mais on a appris, c'est que le stress ou l'anxiété, ou tu sais, on a beaucoup de problèmes de santé mentale au Québec, ça nous empêche de créer une richesse au Québec. Fait qu'il y a un fermier dans la Nadière qui me dit un jour, quand je suis allé chercher des poules, il me dit, tes poules, ils pondront pas les 2-3 poules en semaine que tu vas les chercher. Puis là, j'ai demandé pourquoi que ils pondraient pas, mais il dit parce qu'ils sont stressés. Puis au Québec, on se demande, tu sais, on veut créer une richesse, mais on s'est jamais tourné vers la vitalité humaine, on s'est jamais tourné vers l'humain, parce que c'est le plus grand filon, selon moi, la plus grande richesse qu'on pourrait exploiter au Québec. Et on parle de gorge de cige, on parle d'essayer de se séparer, mais pourquoi pas, nous, ce qu'on a trouvé, c'est que le projet de société, c'est de miser sur la vitalité humaine, miser sur un humain en vie, un humain en joie.
2: Épanoui.
3: Et ça va créer une richesse qu'on ne peut pas s'imaginer. C'est le plus grand filon d'or qu'on n'a pas exploité au Québec. Et nous, on propose que le projet de société, ce soit la vitalité.
1: Et c'était pas possible pour vous de vous joindre à un des partis existants et d'amener ces idées-là?
3: Ben, ça, c'est toujours possible.
1: Ouais.
3: C'est juste que pour moi, il y a quelque chose, à travers nos 20 ans de films qu'on a travaillé ou qu'on a exploré, les gens, ils nous disent beaucoup ce qui est important, la connaissance de soi, l'inspiration de Socrate. Et ça résonne pas quand on approche les autres parties, le fait de la connaissance de soi, la connexion à soi-même, la maturité émotionnelle, c'est ça qui va nous permettre de déclencher l'intelligence collective. Parce que souvent, on essaye de faire société, on se rassemble, mais nos blessures ou nos histoires ou tout ça, c'est toujours ça qui revient. On réussit pas à faire société puis à créer quelque chose, un projet social puissant parce qu'on a peur, parce qu'on sait pas travailler, on n'a pas appris ça. On n'a pas appris aussi de dialoguer tant que ça, à parler puis à écouter vraiment l'autre.
2: C'est ça, puis il y avait un désir de l'expérimenter. Tu sais, on est des chercheurs, là, fait que... Après avoir beaucoup cherché le jeu à l'intérieur de nous-mêmes, notre cerveau, comment fonctionne tout ça, les émotions et tout, en parlant à des grands sages du Québec, de France, en francophonie, des autochtones, énormément de sagesse là, des peuples premiers. Mais là, ensuite, ça a été d'essayer de voir comment qu'on le fait, le nous, puis c'était expérientiel, tu sais, fait qu'on... On s'est mis en cercle, des cercles de parole, s'écouter, apprendre à s'entendre vraiment pour réaliser qu'il y a tellement de sagesse ou de juste qu'il y a tellement de quelque chose qui se passe de spécial quand on est tous là en présence puis à s'écouter. Fait que Présence Québec, tu sais, c'est sûr, ça amène cette notion-là de pas oublier d'être présents les uns les autres puis.
1: Et là, le parti a été lancé en 2024. Vous avez recruté des candidats. Vous en avez combien pour les présentes élections?
3: On a 18. On a 18 candidats. Sherbrooke, La Nadière, Laurentides, Centre du Québec, Québec et Lac-Saint-Jean. Mais on n'a pas à Montréal. On a sud de Montréal aussi.
1: Et dans la région, donc, il y en a combien dans La Nadière?
3: Il y a Berthier, Isabelle Lamotte, Xavier qui est à Joliette, puis moi à Bertrand.
1: Parfait. Et puis, vous avez un parcours professionnel qui ressemble à quoi? Je sais que, Xavier, tu es une native de la région, c'est ça?
2: Oui, c'est ça. Je suis née à Saint-Charles-de-Mandeville. J'ai grandi à Notre-Dame-des-Prairies, allée à l'Académie Antoine-Manceau, puis on a élevé nos enfants à Saint-Paul-de-Joliette. Je suis allée en anthropologie, fait que l'étude de l'humain. Puis ensuite, j'ai rencontré Guillaume, qui est cinéaste, puis ensemble, on a fait des documentaires.
1: Parfait. Moi, je suis de la circonscription de Joliette, et je suis indécis. Pourquoi je devrais voter pour Présence Québec?
3: Ben, en fait, pour moi, c'est parce que c'est le plus beau projet de société qui est le plus unificateur qui existe, selon moi. de fait de dire, de miser sur qu'est-ce qui met un humain vraiment en vie, ce qui le met en joie, puis qui devient créateur. Tout le monde peut se rallier à ça. Puis non seulement ça, ce qui est beau là-dedans, c'est que ça, c'est pas un projet où il va falloir se serrer la ceinture, où il va falloir dire, mais là, c'est ça le projet, mais ça va faire mal pendant les prochaines années. Le fait de se connaître soi-même, le fait d'encourager le professeur à partager ce qui le passionne vraiment, d'encourager l'infirmière à prendre un peu plus de temps avec le patient pour connecter, de tourner les fonctionnaires vers la vitalité humaine, ça va créer quelque chose, de la joie dans les preneurs de soins, dans les fonctionnaires, mais ça va créer aussi, ça va être bon pour l'individu, et pour l'individu et pour le collectif.
2: Et
3: voilà.
2: Et ça coûte rien.
1: Guillaume Tremblay et Xavier-Jean Bourgeot de Présence Québec, merci beaucoup. Il reste moins d'une semaine de campagne. Bonne fin de campagne.
3: Joie.
1: Merci. Au revoir.
2: Merci.
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10: Et dans les prochaines minutes, on a la chronique L'immobilier simplifié avec Patrick Lapalme. On parle de quoi ce matin, Patrick?
13: Ce matin, ça va être les servitudes et les accès au lac. Attention aux droits cachés sur votre propriété.
10: Ça s'en vient dans les prochaines minutes. Restez là.

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1: 398e chronique immobilière. Il y a deux semaines, on parlait des hypothèques légales. Ouais. Et ce matin, on va compléter le mois de septembre avec un sujet qui touche directement le quotidien de bien des propriétaires ici dans la région, les servitudes et les accès à l'eau.
2: Exactement.
1: En studio, vous l'avez reconnu avec moi ce matin, notre chroniqueur, courtier, expert, Patrick Lapalme. Salut Patrick.
2: Salut Sylvain.
1: Patrick, oui, on a une belle région avec de magnifiques terrains, des lacs, des montagnes, puis tout ça. Il y a bien des acheteurs qui cherchent le chalet parfait ou encore la maison familiale avec un accès à l'eau. Il y a un détail juridique qui peut faire dérailler des transactions, créer de sérieux conflits de voisinage, servitudes, les empiétements. On va en parler ce matin.
2: Ben oui, effectivement. Selon l'article de le 11-17 du Code civil, donc une servitude, on va parler vraiment de servitude réelle et perpétuelle, donc des servitudes qui vont être attachées à un lot à la durée perpétuelle de la durée du lot avec l'accord du fonds servant ainsi que le fonds dominant, c'est vraiment quelque chose qui va être relié à votre terrain et vous pouvez pas l'enlever sans l'accord des parties ou inversement, là, si vous désirez enlever. Mais faites attention, les servitudes d'accès au lac, assurez-vous de les lire correctement parce que ça veut pas dire que vous avez un accès pour vous rendre au lac, ça peut être un accès uniquement à pied, avec un véhicule motorisé. Vous avez le droit peut-être d'avoir un quai, vous avez peut-être pas le droit du tout de l'avoir. Les gens, là, ils liront pas la servitude et notre travail à nous, les courtiers immobiliers, c'est de s'assurer quand vous allez faire votre achat, de regarder les titres et de regarder c'est quoi vraiment la servitude auquel que vous avez droit par rapport au lot que vous allez acheter. Okay. C'est vraiment ça l'importance. Là.
1: On va commencer avec ce qu'on voit très souvent dans le nord de la région, Rawdon, Chersey, Saint-Donat, Saint-Côme, la mention « accès notarié au lac ».
2: Ouais.
1: Est-ce que ça veut dire qu'on peut y installer notre quai, y laisser notre bateau?
2: Ben, c'est exactement là l'endroit et le travail du courtier de faire la vérification au registre foncier, de s'assurer que de ce que vous avez le droit de faire. Parce que oui, des accès au lac, ça a une valeur naturellement sur la propriété que vous allez désirer acquérir en deuxième rang. Parce que le premier rang, lui, il est bordé par l'eau, il est directement au lac, c'est pas une problématique. Mais le deuxième rang, lui, il y a un accès pour s'en rendre. Et c'est de voir des fois que dans les servitudes, les assiettes de servitude ne sont pas définies pour dire à quel endroit exactement que vous avez le droit de passer. Mais faites vraiment attention. Il y a des servitudes, un exemple sur le lac Noir du comte de Salander des années 1800, c'est des servitudes à pied et uniquement à cheval. Et ces servitudes-là sont toujours d'actualité malgré le fait que personne qui a un cheval, mais on s'entend là-dessus. Vous n'avez pas le droit de vous rendre au lac avec un 4 roues ou des choses comme ça pour y débarquer votre embarcation. C'est vraiment important de connaître les tenants et aboutissants de votre servitude et nous, en tant que courtier immobilier, de lui appliquer une valeur.

0: D'habitude, dans des endroits comme dans les grandes villes ou les petites municipalités qui ont des stations d'épuration à proximité, faut qu'ils passent sur votre terrain et ça va vous limiter l'usage de votre terrain. Un exemple qu'on voit fréquemment, c'est les fils d'Hydro-Québec qui vont passer. On a une servitude de 1,5 mètre qui passe sur votre terrain. Donc, sur le 1,5 mètre de votre, sur votre terrain, ben, vous pouvez pas mettre une piscine à cet endroit-là. Mm-hmm. Vous pouvez pas mettre des constructions permanente à l'intérieur de cet endroit-là. Et même si on parle d'Hydro-Québec, on voit parfois sur des grands terrains qu'il y a des pylônes électriques qui vont passer à des endroits limitrophes du terrain. Et cette section de terrain-là que vous allez acquérir, un exemple sur un 100 000 pieds carrés, peut-être que vous allez avoir un 50 000 pieds carrés que vous pouvez absolument rien faire sur ce terrain-là, car Hydro-Québec a un droit de servitude pour les pylônes électriques et sans, et tout, regardez ça. Puis la notion d'empiètement, ou selon le Code civil, l'article 920, aussi, faut regarder les empiètements par rapport à un voisin. Est-ce que lui aurait construit son garage sur la limite de votre terrain qu'il ne respecte pas du tout? Donc, est-ce que vous allez désirer régulariser la chose avec une servitude ou demander de démolir le garage ou la remise qui a été mise sur votre terrain? Il y a des notions d'entente et de regarder. Et quand on a une servitude qui vous limite sur votre terrain d'une notion de assez grande ou assez impactante, bien, il y a une diminution de valeur naturellement qui va se faire sur le terrain que vous allez vous désirer acquérir.
1: Okay. Toi, quand tu agis comme courtier du vendeur, comment tu t'assures que ces éléments sont clairs dès le jour 1?
0: D'une façon ou d'une autre, que je sois le client vendeur ou le client acheteur, mon règlement de la déontologie de l'OACQ me mentionne que je dois faire les vérifications dès le départ en déposant mon offre d'achat ou en prenant mon contrat de courtage pour que mon client acheteur soit entièrement au courant que est-ce qu'il y a des actes de servitude qui ont été mis sur le lot durant la mise en vente ou après. On va aussi faire les vérifications durant la transaction aussi pour s'assurer qu'il n'y a pas eu un changement en discutant avec les voisins, ces choses-là. On va être en mesure de s'assurer que l'acheteur aussi a une copie conforme des servitudes et que c'est par pur hasard, parce qu'on voit ça a l'air drôle ce que je veux dire, mais il y a des servitudes qui sont relativement complexes avec des assiettes qui sont pas définies et compagnie. Là, on va demander l'aide d'un notaire pour expliquer la servitude à notre client acheteur et ou à même notre client vendeur pour s'assurer que l'impact sur le terrain est vraiment divulgué et qu'on n'a pas de problématique qui pourrait arriver à la fin. Un exemple, qu'on reçoit la servitude à la fin de la transaction et que le notaire va dire, l'acheteur va dire, moi, je veux pas l'acheter parce que j'ai ça. Faut s'assurer dès le départ que le client acheteur, lui, il a vraiment l'information dès le début. Il est au courant de ce qu'il va acheter, autant en dépréciation et en appréciation par rapport à la servitude qu'il va avoir sur le terrain.
1: Donc, tu t'assures que tout est clair tant au niveau des titres que des servitudes.
0: Oui, c'est super important parce que quand on va voir, on fait des transactions, puis on les voit sur des transactions de gré à gré. Donc, d'une personne à une autre personne, sont pas aptes, ces gens-là, d'aller chercher les servitudes des compagnies, à moins qu'ils aient vraiment des connaissances pour aller les chercher. Puis, lui, il va arriver à l'acte de vente, le notaire va lui expliquer, il y a telle chose, ils vont casser la transaction. Donc, le client-vendeur est pas mieux. Fait que donc, il repart à la case zéro, mais là, ils viennent d'apprendre qu'il y a une servitude sur son terrain et qu'il n'a pas déclaré. Puis aussi, un fait super important, puis j'en parle pratiquement tout le temps, certificat de localisation à jour. À l'intérieur du certificat de localisation, on va retrouver toutes vos servitudes qui sont là. Naturellement, ils vont être répétés dans l'acte de vente aussi. Si on n'a pas de certificat de localisation, ben, on va aller fouiller dans l'acte de vente. Mais durant la production du certificat de localisation, on va vraiment s'assurer que le tout est conforme. L'acheteur sait ce qu'il va acheter, le vendeur sait ce qu'il va vendre avec les contraintes ou les avantages. Faut pas l'oublier, hein. Une servitude, le fonds servant est le fonds qui va donner une servitude à un fonds dominant qu'on appelle, que lui va recevoir la servitude. Donc, il y a des avantages et des inconvénients. Il s'agit de les chiffrer aussi, tout dépendant de la particularité de la servitude, ainsi que l'emplacement et tous les côtés pratiques qui sont là. Comme pour les accès au lac, ça peut être très avantageux pour une personne, mais pour un autre que lui pensait descendre son bateau sur un accès au lac et il ne peut pas, ben pour lui, c'est peut-être une problématique. Faut que lui le dire dès le départ.
1: Prochaine chronique dans deux semaines, mardi le 13 octobre. Ce sera la 399e. Yes. On approche de la 400e, mon ami.
0: On approche.
1: Et dans deux semaines, donc, un autre sujet chaud cet automne, la hausse possible du taux directeur au Canada. Pourquoi la Banque du Canada pourrait resserrer la vis?
0: Exactement. On analyse le tout et on vous revient avec ça le mardi, le 13 octobre.
1: Ça marche. Patrick Lapalme, un but, une passion.
0: Vendu.
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6: Ouais, coup d'œil circulation. On va commencer avec la 40 d'abord, rejoindre Montréal. Pour ce qui est du pont Charles de Gaulle, ça va bien. C'est une petite congestion à l'approche de la 640 présentement. Échangeur Anjou, ça va bien aussi. Un ralentissement entre Marien et Roi-René. Ce commence-là, c'est pas majeur. Rue Notre-Dame à Repentigny, ça va bien. 640, petite congestion à l'approche de la montée de Jumet. Une autre dans la bretelle d'accès de la 40. 25 sud, ça c'est compliqué. Pour Laval, c'est depuis actuellement un peu après le chemin Sainte-Marie, jusqu'une fois rendu à l'approche du pont de l'île Saint-Jean. Ça congestionne également sur le chemin Gascon à Mascouche, venant de la plaine vers la 640 et à Terrebonne aussi sur le chemin Gascon, entre la 640 et la 25. 158, ça va présentement. Oui, 131, une bonne congestion en direction sud à Notre-Dame-de-Lourdes à l'approche du rang Sainte-Rose.
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3: Bon mardi, ici Louis-Philippe Arnoirel. Le président américain Donald Trump a intensifié sa guerre commerciale avec le Canada en imposant des interdictions pures et dures sur les importations de certains produits canadiens. Ces interdictions, annoncées précédemment, concernent notamment certaines boissons alcoolisées, des produits laitiers dérivés et des motocyclettes, entre autres. Elles sont entrées en vigueur à 00h01, heure de l'Est. Les restrictions commerciales imposées aux produits canadiens ne devraient pas avoir d'impact significatif sur la croissance économique du Canada à court terme. Or, elles marquent une nouvelle fracture dans les relations entre Ottawa et l'administration Trump. La ministre fédérale des Services aux Autochtones, Mandy Gold-Masty, est restée évasive sur la possibilité de criminaliser le négationnisme concernant les pensionnats. Cette question survient après une manifestation de présumés nationalistes blancs à Kamloops, en Colombie-Britannique. Des individus masqués ont déployé une banderole remettant en cause les inhumations sur les anciens sites des pensionnats. Une députée néo-démocrate a déposé un projet de loi qui criminaliserait la négation des pensionnats, comme pour la négation de l'Holocauste. Et pour terminer, au Québec, des documents internes indiquent qu'une sous-culture s'est formée au sein d'agents radicalisés d'un poste de police de Montréal, situé dans un quartier multiculturel, avant que celui-ci ne soit secoué par des allégations de racisme et de faute professionnelle. Ces documents révèlent des détails concernant les raisons qui auraient pu conduire la direction de la police à désarmer et à démanteler une unité de patrouille composée de 16 membres d'un poste de Montréal-Nord. Des notes indiquent que certains agents ont dénoncé des fautes professionnelles présumées commises par leurs collègues, reflétant la façon dont la police constatait l'apparition de fissures dans l'omerta policière. Ces documents internes confirment également que la police disposait de preuves suffisantes pour prendre des mesures à l'encontre des membres de l'unité de patrouille un jour avant de la démanteler et d'en informer le public. C'est ce qui complète vos actualités Arsenal Media. Passez une bonne journée sur nos ondes.
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5: Êtes-vous prêt? Tonight's the night. Allez-vous faire votre sieste d'avant-match? La saison commence. Regardez-moi le sourire. Le Canadien contre les Maple Leafs de Toronto, c'est ce soir, 19h du côté de Toronto. Déjà quelques blessés chez le Canadien. Kaiden Goulet, on le sait. Et puis Oliver Kapanen, lui aussi, va rater le match de ce soir. Une blessure au dos, au bas du dos. N'a pas participé à l'entraînement hier, ne jouera pas ce soir non plus. Sinon, ben, au tennis, je veux dire, hier, défaite pour Denis Shapovalov en demi-finale du tournoi de Chengdu. Défaite en trois manches de 6-7, 6-3, 6-3 contre le Polonais Hubert Hurkacz. Il y avait du football hier, match du lundi soir dans la NFL, les Bears de Chicago qui ont gagné 27-7 contre les Eagles de Philadelphie. Et bien sûr, il y a du baseball ce soir avec les séries de fin de saison qui débutent. La ronde des Wild Cards. On a 4 matchs aujourd'hui. Le premier à 14h, les Phillies de Philadelphie contre les Braves d'Atlanta. Par la suite, à 17h, les White Sox de Chicago contre les Astros de Houston. Les Red Sox de Boston contre les Yankees de New York. Rivalité incroyable à 20h. Et il y a même un match à 22h. Les Cubs de Chicago contre les Padres de San Diego. Donc, les amateurs de baseball peuvent commencer à regarder du baseball à partir de 14h jusqu'à 1h du matin. C'est une belle période quand même présentement pour les sportifs. Je parlais du match canadien-Leafs. Juste vous dire, les Leafs ont procédé à une transaction majeure hier. Ils ont fait l'acquisition de Kirill Marchenko des Blue Jackets de Columbus. Une grosse transaction, 6 joueurs impliqués en plus de Marchenko. Elvis Merzlikins, le gardien de but. Et puis Miles Wood s'amène du côté de Toronto. Et ceux qui quittent Toronto vers Columbus, Matthew Nyes, Stephen Lawrence, le défenseur Émile André et un choix de deuxième tour. Côté météo, ben c'est nuageux aujourd'hui pour partir. C'est gris, c'est moche présentement, mais ça va s'améliorer. On a un dégagement de prévu cet après-midi, maximum à 20. Ce soir, cette nuit, quelques nuages, un petit peu de brouillard la nuit prochaine, minimum 9. Demain, des nuages encore, un petit peu de brouillard le matin, maximum 22. Présentement, sur le Grand Joliet, on a 12 degrés. Le soleil, ben, il est bien caché, mais il s'est levé à 6h49. Se couche ce soir à 18h38.
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Ouais, les 100 000 matins du haut 103.5, c'est l'édition du mardi. Nous sommes le 29 septembre. Le mardi, on parle char avec notre gars de char, Marc Bouchard. Présenté par Chalut Auto, autour de 8h15, on poursuit en fait cette série de rencontres avec les différents candidats et candidates de la circonscription de Joliette qu'on accueille à tour de rôle ici dans nos studios. Ce matin, la candidate du Parti libéral, Sana Harfaoui, sera avec nous autour de 8h45. On a notre duel des numéros 1. On a notre jeu. Ça va être bon. Ah oui, le jeu d'eau, c'est dans les prochaines minutes. Et Yellow Card pour partir l'heure de 8h en musique avec Bedroom Posters. Le temps de vous dire qu'on a également ce midi du côté de Berthierville le débat des candidats de la circonscription de Berthier. Et puis on fait ça à compter de 11h30 au complexe funéraire F. Thériault. J'y serai pour animer le débat à titre d'animateur et de modérateur. Si vous êtes de la circonscription et que ça vous tente d'y assister, c'est à 11h30 ce matin au complexe, en fin d'avant-midi, au complexe funéraire F. Thériault, rue Notre-Dame à Berthierville.

C'est l'heure du jeu d'eau, les amis. Et ce matin, on joue à Oh! Dans quel film? Alors, c'est une chanson tirée d'un... que vous avez entendue dans un film. Et on vous donne le titre de la pièce sur qui la chante. Et ce qu'on veut savoir, c'est... dans quel film on l'a entendu? Puis ce matin, c'est facile. Ah, que c'est... Moi, en tout cas, moi, je trouve ça facile. Dans quel film avez-vous entendu cette pièce de You Will Wish and the News?

0: Moi, je trouve ça facile, peut-être parce que j'ai vu le film 42 fois, mais je trouve ça facile. Un film qui a été lancé en 1985. Okay. Vous l'avez par téléphone ou texto 450-753-1035 pour des billets du cinéma RGFM. On fait le tirage vendredi matin.
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1: Oui, Marc Bouchard au bout du fil. Salut Marc!
2: Salut mon cher!
1: Ce matin, on a une berline sportive de luxe, c'est ça, hein, une Lexus IS?
2: Exactement. En fait, c'est une voiture qui date de quelques années déjà, mais qu'on remodèle d'année en année un petit peu. Et c'est particulier, puis la raison pour laquelle je t'en parle, c'est que probablement c'est la dernière année que je vais t'en parler.
1: OK.
2: Parce que la Lexus IS, en fait, c'est une voiture qui est là, comme je te dis, depuis plusieurs générations, depuis trois générations. Et là, je dirais que son catalogue s'amincit d'année en année. On avait plusieurs versions avant. Maintenant, il n'en reste plus qu'une seule, la IS 350, que j'ai essayée, qui est super le fun, qui est très agréable, qui est très sportive, mais qui est étonnamment pas du tout hybride.
1: Ah.
2: Alors que chez Toyota Lexus, on mise beaucoup, beaucoup sur l'hybridation. Dans ce cas-ci, oublie l'hybride, on est dans un moteur atmosphérique pur et dur.
1: Mais tu as un plaisir de conduire, tu me disais.
2: Ouais, ben c'est ça, c'est que c'est un V6 3.5 qui fait 311 chevaux. C'est un véhicule qui est vraiment fait pour le plaisir. Donc, il est assez bas, il est assez large. Ça tient la route pas mal, je te dirais, même si, écoute, c'est pas une BMW, là. C'est-à-dire qu'on n'est pas aussi sportif que les Allemands, mais on a quand même quelque chose d'intéressant qui se démène bien sur la route. Donc, ça, c'est vraiment agréable. Et ajoute à ça, ben, le confort traditionnel et la qualité de finition de Lexus. Donc, c'est vraiment un véhicule qui est fun, qui est intéressant, qui est agréable et qui n'est pas si cher que ça. Ben, pas si cher. Tout est toujours trop cher dans l'automobile, si tu veux mon avis.
1: Ouais.
2: Mais à 57 000 $ on est quand même dans quelque chose de plus raisonnable, je te dirais, que certains autres véhicules sportifs et très luxueux.
1: Tu me parles du plaisir de conduire pour le conducteur, puis tout ça. Au niveau du confort pour les passagers, ça ressemble à quoi?
2: Ben, écoute, je te dirais pas qu'en arrière, on a beaucoup, beaucoup de place, mais on en a suffisamment. Évidemment, là, moi, mon test, c'est mon fils.
1: Ouais.
2: Il fait 6'3". Fait que je l'installe en arrière. À partir du moment où je l'entends chialer, je suis capable de déterminer quel est l'espace nécessaire. Dans ce cas-ci, ça a été pas si mal, mais évidemment, on ferait pas de très longues randonnées avec lui assis derrière moi, là. Donc, c'est un véhicule qui est assez passe-partout. On a mis un petit peu trop de suspension rigide, à mon avis, pour le type de véhicule que c'est. Oui, ça aide, bien sûr, quand on fait les virages et quand on fait une conduite un peu dynamique, mais je te dirais que c'est moins vrai pour le confort de tous les jours. Sauf que je dois te parler de quelque chose, c'est le look.
1: Ouais.
2: Écoute, j'ai rarement eu autant de gens qui se sont arrêtés pour voir la voiture.
1: Ah ouais?
2: Pas qu'elle était d'un bleu foncé, okay, magnifique.
1: OK.
2: Mais sa silhouette aussi est assez moderne et assez intéressante. Donc, c'est vraiment un véhicule, si vous êtes à la recherche d'une bonne 4 places, confortable, qui est durable surtout, parce que la valeur de revente de ça et la durabilité, ça fait aucun doute. Donc, c'est vraiment ce genre de véhicule-là. Mais attention, c'est certains compromis. Et je vous le dis, à mon avis, c'est un véhicule qui achève dans la gamme Lexus. Parce que ça, c'est pas vrai que Lexus va conserver un véhicule qui a aucune électrification. Moi, je crois pas à ça.
1: Ça vient avec toit ouvrant?
2: Oui, toit ouvrant de série. Vraiment quelque chose de super spacieux aussi à l'intérieur pour le siège du passager, le siège du conducteur aussi.
1: Ouais.
2: Ça te donne un bon support. T'sais, c'est vraiment une auto qui est tournée vers les gens qui sont à l'avant, les gens qui sont à l'arrière. Ben, c'est un petit peu un accessoire, malheureusement.
1: Oui, bien souvent, c'est pour les jeunes enfants, les tout-petits aussi, il faut dire. Écoute, si on veut te suivre, mon ami, on le fait de quelle façon?
2: Ben, la meilleure façon, c'est le podcast Gotchard, bien sûr. Sinon, ben, sur monjoliette.com. D'ailleurs, si vous allez en ce moment sur monjoliette, vous allez pouvoir lire mon essai de la Lexus IS. Et si vous avez des questions, la page Facebook Gotchard Podcast, c'est le meilleur endroit pour les poser.
1: Et n'oublie jamais que si les gens se tournent comme ça sur ton passage, c'est soit la belle voiture que tu conduis ou encore ta nouvelle coupe de cheveux, mon cher.
2: Ouais, mais ma modestie fait que j'ose pas le dire publiquement, même si j'en suis profondément convaincu, Sylvain.
1: Bonne journée, mon cher. Salut!
2: Merci, bye-bye.
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1: Ben, on a du rouge pas mal ce matin. On va commencer avec la 40. D'abord, rejoindre Montréal. Pour ce qui est du pont Charles de Gaulle, c'est un ralentissement depuis la 640. Une congestion vraiment à l'approche du pont. Et une fois rendu au golfe à Montréal, on reprend une vitesse normale. Pour l'échangeur en joue, ça va bien actuellement. Ouais, rue Notre-Dame à Repentigny aussi. 640 vers la 40. Un petit peu d'hésitation au croisement de la montée du Mai et puis dans la bretelle d'accès pour la 40, mais c'est pas majeur. 25 sud, ça, c'est plus solide. C'est une congestion depuis avant la 640 et c'est solide comme ça jusqu'au pont de l'île Saint-Jean. Il nous reste encore de la congestion sur le chemin Gascon venant de la plaine là, vers la 640 à la hauteur de Mascouche et puis une fois la 640 dépassée à Terrebonne entre la 640 et la 25. La 158, petite congestion à Saint-Esprit vers Joliette, venant de la 640. Même chose si on arrive de la 125 à l'approche de la 158. Une bonne congestion ce matin sur la 158 à la hauteur de Saint-Jacques, là, entre la rue Saint-Jacques et puis le rang des continuations. Il y a du monde. Et puis la 131 sud, évidemment, en direction sud à Notre-Dame-de-Lourdes, à l'approche du rang Sainte-Rose. Oui, quand je dis la 131 sud en direction sud, vous avez compris qu'on s'en va pas dans le nord, hein? OK. 8h27.
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1: Jessica Potchou. Jessica, on va revenir sur ce qui a été dit hier en campagne électorale.
21: Tout à fait. À la 33e journée de campagne, les chefs ont poursuivi leur tournée du Québec afin de convaincre les électeurs de voter pour eux. De passage en Estrie, le chef péquiste Paul Saint-Pierre Plamondon a indiqué qu'un gouvernement du Parti québécois interdirait les injures proférées aux policiers, imitant ainsi la ville de Montréal. De son côté, Christine Fréchette a encore une fois dû répondre aux questions concernant l'employé de son parti qui a coulé de l'information concernant une possible ingérence étrangère favorisant le PQ. Pour répondre à l'augmentation de la détresse psychologique chez les jeunes, Québec solidaire propose d'offrir des services de santé mentale dans les 400 points d'accès en CLSC, que le parti veut créer. La co-porte-parole de Québec solidaire, Ruba Gazal, était d'ailleurs de passage à Joliette hier afin d'assister à la vigile organisée à la mémoire de Joyce Echaquan. De son côté, le chef libéral Charles Millière a courtisé les électeurs du côté de l'Abitibi. Puis finalement, le chef conservateur Éric Duhaime, de passage à Victoriaville, s'est dit réjoui de voir son parti en hausse dans les intentions de vote et espère que ses statistiques se reflèteront lundi prochain. Toujours en politique provinciale, à une semaine du jour du scrutin, les sondages montrent une hausse des intentions de vote pour le Parti québécois dans les circonscriptions lanaudoises. Ainsi, les chiffres de Québec 125 prédisent désormais des victoires du PQ dans l'ensemble des circonscriptions de la région. Rappelons que plusieurs électeurs ont déjà fait leur choix alors que le vote par anticipation avait lieu dimanche et lundi. Au terme de la première journée de vote par anticipation, Joliette et Repentigny étaient les circonscriptions lanaudoises avec le plus haut taux de participation, ceux-ci s'établissant respectivement à 19,06% et 16,32% selon les données préliminaires d'Élections Québec. Les automobilistes devront s'armer de patience cette semaine dans le secteur de la route 335 à la Plaine. Des travaux effectués depuis ce matin par Hydro-Québec forceront la fermeture du chemin Gautier en direction est entre le chemin du Curé-Barrette et la rue Cécile. Cette entrave sera en vigueur de 6h30 à 16h30 et ce jusqu'à vendredi. Pour terminer, le Centre d'amitié autochtone de Lanaudière a indiqué avoir remarqué une évolution positive au cours des dernières années en ce qui a trait à la relation des peuples autochtones avec la population lanaudoise et québécoise. L'organisme mentionne ainsi qu'il y a une plus grande ouverture, davantage de curiosité et un désir de mieux comprendre les réalités autochtones. À l'aube de la Journée nationale de la vérité et de la réconciliation, le CAAL est d'avis qu'il reste du travail à faire alors que certains préjugés demeurent bien présents. Voilà, ça complète. 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
1: Merci. Merci, Jessica. C'est encore gris hein, sur le Grand Joliette. Là, c'est nuageux ce matin. Ça va se dégager cet après-midi. 20, ça c'est le maximum attendu aujourd'hui. 20 degrés. Ce soir, cette nuit, quelques nuages. Un petit peu de brouillard la nuit prochaine, minimum 9. Demain, au réveil, le brouillard s'en va. Oui, ça se dégage. Et puis, on a du temps nuageux encore demain, la même chose. 22 le maximum demain. Donc, c'est assez confortable. C'est un petit peu gris. Puis ça va être comme ça pas mal pour toute la semaine. Mais le soleil, une belle journée ensoleillée nous attend samedi. Puis ça, ben, c'est le principal. Actuellement, sur le Grand Joliette, on a 12 degrés. Et on va saluer ce matin tout particulièrement les gens de Sainte-Geneviève-de-Berthier, les gens de Saint-Barthélemy et puis les gens de Saint-Roch-Ouest. Okay? Dans les prochaines minutes, le duel des numéros 1. Deux très bonnes pièces, encore une fois, ce matin. Puis vous tranchez en me disant laquelle des deux est la meilleure. Pour l'instant, c'est X Ambassadors avec Renegades. Bon début de journée, tout le monde!

0: Et on poursuit cette série d'entrevues avec des candidats, les candidats candidates de la circonscription de Joliette en vue des élections de du 5 octobre prochain, lundi qui vient. Et on a le plaisir de recevoir ce matin en studio Sana Arfaoui du Parti libéral du Québec. Bon matin, Madame Arfaoui.
1: Bon matin, Sylvain.
0: Comment ça va?
1: Très bien.
0: On veut apprendre à vous connaître un peu parce qu'on vous connaissait pas beaucoup avant le déclenchement de cette campagne électorale. D'abord, vous êtes née à quel endroit?
1: Je suis née en Tunisie.
0: En Tunisie, et oui. Vous habitez le Québec depuis combien de temps?
1: Depuis 25 ans.
0: 25 ans.
1: Oui.
0: C'est vous qui avez décidé ça à 18 ans, je pense, de partir seul comme ça. Et vous avez choisi le Québec.
1: Exactement. Quand j'ai fini mon secondaire, j'avais décidé de venir au Québec pour finir mes études, puis commencer mes études universitaires.
0: Vous résidez à Mascouche aujourd'hui, c'est ça?
1: Oui.
0: Et votre lien avec Joliette, c'est quoi?
1: Mes enfants, ils sont ici à l'Académie, donc ils sont...
0: L'Académie Antoine Manceau.
1: Exactement.
0: Pourquoi avoir choisi l'Académie Antoine Manceau si vous habitez Mascouche?
1: Ben, c'était le choix de mes enfants.
0: OK.
1: Donc moi, je suis une maman très tolérable dans les choix, donc je laisse le choix à mes enfants, puis c'est eux qui ont choisi...
0: Pour un programme particulier,
1: exactement, ils sont dans le programme particulier, puis c'est un programme qui s'étale sur 5 ans, qui est différent d'autres collèges qui sont dans notre plus proche.
0: Votre parcours professionnel, ça ressemble à quoi, avant la politique?
1: Je suis professeure universitaire.
0: OK.
1: Donc, j'enseigne en planification financière et j'étais aussi sa chargée de cours dans une autre université en ressources humaines. Donc, deux domaines qui sont différents, mais ils se complètent. Puis, ce qui explique aussi ma carrière. Donc, j'ai fait 20 ans dans les banques. Je suis encore planificatrice financière. Depuis 19 ans, d'ailleurs, j'ai encore mon cabinet auprès de l'autorité marché financier.
0: Okay.
1: Puis, quand j'ai commencé mon doctorat, c'était en 2020, j'ai décidé de changer tout. J'ai changé ma carrière, j'ai changé mes études de finance vers la ressource humaine, vers l'inclusion.
0: Mm-hmm.
1: Puis c'est là où je suis actuellement.
0: Mais qu'est-ce qui vous amène en politique? C'est une vous aviez ça en tête depuis longtemps?
1: Non, c'est un pouvoir ou une volonté de faire un changement. Ça fait 3 ans que je travaille sur des sujets en particulier par rapport à l'inclusion, donc l'inclusion des femmes et des jeunes en entreprise. J'ai travaillé des projets aussi sur l'inclusion des autochtones en entreprise, les jeunes. Puis les dernières années, depuis 2025, je travaille sur l'éducation inclusive et durable. D'ailleurs, j'ai présidé un congrès international sur le sujet. Il y avait beaucoup de projets que j'ai travaillé avec beaucoup de collègues. Soit des experts québécois ou canadiens et autres aussi de la francophonie.
0: Mm-hmm.
1: Puis là, j'ai décidé d'amener tout ce projet-là vers la société à travers la politique.
0: Et donc, pourquoi avoir choisi le Parti libéral?
1: En fait, moi, avant, comme beaucoup de Québécois, je n'ai pas suivi beaucoup la politique dans le passé. Donc, ce qui s'est passé dans le passé, ça me concerne pas. J'ai choisi le moment actuel. Mm-hmm. Comment? Donc, je suis allée voir les partis, chacun sur son site, pour voir c'est quoi leur mission, c'est quoi leur valeur. Puis, j'ai écouté les discours des chefs.
0: Okay.
1: Avant que je décide, j'ai trouvé que c'était le discours de Charles, c'était le plus rassembleur pour moi, qui accepte tout le monde, puis qui met pas les fautes sur une partie de la population. Puis les valeurs aussi, puisque je suis dans l'inclusion, donc il y avait quelque chose qui m'attachait dans les valeurs sur le site du parti, que c'est un parti ouvert à tous, puis qui donne la chance à tous et tout ça. Donc c'était une partie de comme un partage de valeurs. Mmh. Puis c'était moi qui l'a choisi, en fait. Puis je les ai dit libérale ou indépendante. Donc, c'était vraiment mon choix.
0: Et là, vous êtes candidate pour Joliette. Si vous êtes élue, vos engagements, si vous remportez l'élection?
1: Mes engagements, ils sont 3 engagements officiels qui ont été approuvés par le national. Comment ça fonctionne libéral cette année, c'est que chaque candidat, il doit formuler jusqu'à 3 engagements local, régional pour sa région, mm-hmm. puis on l'envoie pour approbation pour qu'on puisse l'inclure dans le plan et dans le budget national.
0: Okay.
1: Donc j'ai envoyé 3, puis les 3 y ont été acceptés, puis je suis très contente.
0: On veut les connaître, parce que moi je suis résident de Joliette, ok?
1: Exact.
0: Indécis. Alors pourquoi je devrais voter pour le Parti libéral et Sana Arfaoui?
1: Ouais. Je veux dire, voter pour Sana avant le libéral, parce je veux dire pourquoi. Parce que moi, j'ai une vraie volonté de changer, puis je pense que j'ai les compétences pour faire du changement. Donc, si je parle un petit peu de comment ça, si vous me permettez, avant que je parle des engagements, moi, je parle beaucoup de gouvernance. Donc, la gouvernance budgétaire et monétaire et tout ça, à part que j'étais planificatrice, mais je suis membre de l'ordre de sociétés agréées, des administrateurs de sociétés agréées. Donc, je suis membre de plusieurs ordres. Donc, la rigueur, la discipline, puis le code déontologie, je le vis depuis une vingtaine d'années. Donc, c'est ça qui me permet de bien gérer. J'ai géré aussi les finances et tout. Donc, je pense que je suis capable aussi d'amener un autre niveau plus élevé des discussions dans l'Assemblée que parfois ce qu'on le voit souvent.
0: Allons-y avec les trois engagements.
1: Mes engagements, le premier, c'est l'éducation. Ça, c'était, je vous ai dit, c'était mon projet que je rentre avec en politique. Puis mon engagement, j'ai pris, c'est de prendre et de rendre les enjeux de la persévérance scolaire. Je veux pas utiliser le mot décrochage, mais persévérance scolaire, diplomation. À Joliette, on a quand même un défi à ce niveau-là. Et de l'arrimage entre l'offre de post-secondaire et le marché de travail. Donc, il faut que les deux. Puis, ça, je les ai amenés vers les états généraux. Donc, c'est des priorités régionales qui vont être prises en compte dans les états généraux le libéral promet.
0: Okay.
1: Donc, ça, c'est mon engagement. Puis, j'ai déjà parlé avec presque tous les acteurs de Joliette qui sont liés à l'éducation et l'enseignement. Puis sont au courant de mon projet aussi. Donc, on va s'asseoir sur la table.
0: Ça marche. Le deuxième.
1: Le deuxième, c'est le logement. Donc, ce que je veux, c'est stimuler la construction des logements dans la région avec des incitatifs fiscaux et pour encourager le privé aussi à aider dans la construction, mais aussi en allégeant aussi l'administration pour la construction. Puis le libéral, il a fait un bon programme au niveau de la construction générale, soit les logements abordables ou autres. Puis ça, il y a une grande partie qu'on va essayer d'amener le plus possible vers Joliette.
0: Et le troisième engagement?
1: Le troisième, c'est la santé. Donc, je l'ai eu après discussion avec aussi des acteurs du système santé à Joliette. Malheureusement, on a un centre hospitalier, c'est parmi les 6 prioritaires à refaire et à revoir au Québec. Puis, mon engagement, c'est d'engager les premières lignes, puis nos urgences dans le centre hospitalier, puis dans les CLSC de la région. Ça, c'est à travers des programmes. On va le faire spécialement pour Joliette, mais à travers aussi le soutien du national avec l'offre ou la proposition du libéral.
0: Sana Harfaoui, il reste moins d'une semaine. On vous souhaite une bonne fin de campagne.
1: Merci.
0: Et merci de vous être déplacé ce matin.
1: Merci beaucoup.
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Deux pièces qui, à pareille date, étaient numéro 1 sur le palmarès Billboard. Vous me dites laquelle des deux vous préférez et vous pourriez gagner le 4 cadeaux pour le cinéma RGFM. En fait, c'est deux billets et ça se gagne vendredi matin. Premier extrait, la pièce était au sommet à pareille date en 1995. On est avec Coolio.

Gangsta's Paradise avec Coolio, c'était au sommet en 95. Deuxième option, elle nous amène en 2023 avec Olivia Rodrigo.

0: Tour vers le futur. 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Dans les prochaines, vous ne manquez pas Olivier au retour, hein, dans le trafic des 15h cet après-midi jusqu'à 18h. Et nous, ben, on sera là demain pour vous ramener encore au travail. Entre 6 et 9, vous arrivez quand ça vous tente. Bonne journée! Salut!
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3: Bon mardi, bienvenue sur le meilleur de la musique au travail. Mon nom est Chuck, je m'installe dans les prochaines heures avec que des gros hits en ce 29 septembre, journée qui a été encerclée dans le calendrier pour les fans de hockey et fans du Canadien de Montréal. Premier match de la saison pour ce qui est du Canadien contre les Maple Leafs de Toronto qui ont fait une grosse transaction hier soir. Mais je laisse ces analyses-là pour Larac et Gonzalez ce midi. Manque pas ça. Il va avoir des choses à décortiquer en vue de ce match d'ouverture. Moi, j'analyse plus qu'est-ce qui s'en vient en musique. Weezer va être là, eux qui étaient du côté de la Place Belle à Laval en fin de semaine. Tout un show. Beverly Hills s'en vient. Attends d'écouter Back in the Saddle, Luke Combs sur le meilleur de la musique.

Naked and Alive, titre de la chanson de Milky Chance qui s'en vient. Le duo allemand sera là dans les prochaines minutes. Il y aura celui qui est originaire de l'anneau d'hier. Ça, c'est Greenwoods qui sera là dans les prochaines minutes. Le temps d'entendre une vraie chanson d'automne. C'est un mardi, le mois de septembre achève, le mois d'octobre, lui, il approche. On écoute High and Dry, c'est Radiohead sur le meilleur de la musique à haut.

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1: 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Blink-182 s'en vient sur le meilleur de la musique à haut. Le temps d'entendre un artiste qui a dû nier qu'il était un Nepo Baby. C'est Somber en entrevue qui a tenu à dire que malgré son ascension fulgurante, c'est pas un fils de riche, c'est pas un fils de quelqu'un dans l'industrie. À seulement 21 ans, on peut quand même être fasciné par le phénomène de l'ascension de Somber, qui a eu des numéros 1 avant même d'être majeur aux États-Unis. Mais il a tenu à dire que ses parents, dans leur carrière, les autres sont plus dans le domaine de la recherche, dans la lutte contre le sida. Donc, rien à voir avec l'industrie musicale. Et c'est des personnes, bien sûr, inspirantes pour lui, mais c'est pas des personnes qui l'ont poussé avec peut-être des raccourcis dans l'industrie musicale, mais pas du tout. C'est que du pur talent. Somber s'en vient. 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

Boire. La nouveauté de KGLFNB, Chase in Tennessee, ça s'en vient dans les prochaines minutes. J'ai hâte à l'album complet de KGLFNB, un band que j'adore. J'aime bien le New Country également. On a du talent au Québec. Vince Lemire sur Le Meilleur de la Musique. 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
8: Bon avant-midi, ici Jessica Potsou et voici vos nouvelles. À moins d'une semaine du jour du scrutin, les sondages montrent une hausse des intentions de vote pour le Parti québécois dans les circonscriptions lanaudoises. Ainsi, les chiffres de Québec 125 prédisent désormais des victoires du PQ dans l'ensemble des circonscriptions de la région. Au terme du vote par anticipation, Joliette était la circonscription lanaudoise avec le plus haut taux de participation. Ce dernier s'était établi à 30,52%, alors qu'à l'échelle provinciale, on a observé un taux préliminaire de 23,59%. Pour terminer, le Centre d'amitié autochtone de Lanaudière a indiqué avoir remarqué une évolution positive au cours des dernières années en ce qui a trait à la relation des peuples autochtones avec la population lanaudoise et québécoise. Toutefois, le CAAL est d'avis qu'il reste du travail à faire alors que certains préjugés demeurent bien présents. Voilà, ça complète. 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

0: Hier, Prime Video a réuni son équipe officiellement. Pour une première fois pour le hockey du mercredi soir, on a dévoilé tous les gens qui vont travailler au match des mercredis. On connaissait déjà l'identité du descripteur, Alain Crête, qui sort de sa retraite pour partager la description et son savoir-faire hockey. Il y a Michael Roy, Jean-Luc Grandpierre et notre collègue Maxime Lalonde qui se retrouve dans l'équipe. Félicitations à Max qui va faire partie de cette aventure grandiose Amazon. Ils ont bien du budget. J'aurais quasiment le goût de dire illimité. Donc, l'équipe va être en place. C'est les mercredis sur Prime Video. Manière de faire qui va être différente. Ça va être spectaculaire. Comme la toune qui s'en vient, on a dans les prochaines minutes Phoenix, Marshmallow et Particle de Manow.
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Imagine Dragons et Whatever It Takes, ça s'en vient dans les prochaines minutes. Le temps d'entendre un groupe qui a joué son dernier show à vie. En tout cas, jusqu'à maintenant, en festival, le week-end dernier, quand il va prendre sa retraite à la fin de l'année 2026. On les écoute avec L'amour du jour sur le meilleur de la musique à haut.

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7: Bon avant-midi, ici Jessica Potsou et voici vos nouvelles. À moins d'une semaine du jour du scrutin, les sondages montrent une hausse des intentions de vote pour le Parti québécois dans les circonscriptions lanaudoises. Ainsi, les chiffres de Québec 125 prédisent désormais des victoires du PQ dans l'ensemble des circonscriptions de la région. Au terme du vote par anticipation, Joliette était la circonscription lanaudoise avec le plus haut taux de participation. Ce dernier s'est établi à 30,52%, alors qu'à l'échelle provinciale, on a observé un taux préliminaire de 23,59%. Pour terminer, le Centre d'amitié autochtone de Lanaudière a indiqué avoir remarqué une évolution positive au cours des dernières années en ce qui a trait à la relation des peuples autochtones avec la population lanaudoise et québécoise. Toutefois, le CAAL est d'avis qu'il reste du travail à faire alors que certains préjugés demeurent bien présents. Voilà, ça complète. 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

À lire sur monjoliette.com, le Royal Chevrolet de Repentigny qui a finalement remporté le championnat de la Ligue Baseball Junior Élite du Québec. En 7 matchs, le Royal a vu les Diamants de Québec forcer un match ultime samedi par la marque de 5-4. Par la suite, Repentigny a fermé les livres dimanche au Stade Canac avec un gain de 6-2. À lire en détail sur monjoliette.com. On a maintenant la musique Linkin Park sur le meilleur, la musique à haut.

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1: Ça y est, aujourd'hui, on est le 29 septembre, une date qui était encerclée dans le calendrier pour plusieurs fans de hockey et fans du Canadien de Montréal. C'est jour de match contre les Maple Leafs de Toronto, Scotiabank Arena. Un match qui commence à 19h. Un début de saison qui promet pour le Canadien. Les espoirs sont très élevés. On surveille ce match-là, évidemment. Et Larc et Gonzalez vont en parler sur l'heure du lunch avec une bonne sandwich ou peu importe ton lunch. Branche-toi pour écouter les boys parce qu'ils vont avoir des choses à dire sur ce match d'ouverture. À venir en musique sur le meilleur de la musique à haut, comme à l'habitude, que les plus gros hits. On va avoir dans les prochaines minutes Tampa City qui a marqué l'été 2026 avec Self Aware.
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Larac et Gonzalez s'en viennent sur l'heure du lunch par la suite à 13h. Julie Desjardins sera là pour le meilleur de la musique au travail en après-midi. Mon nom est Chuck, on se quitte avec une toune qui va nous craquer pour le match canadien d'asseoir contre Toronto, Mr. Brightside et The Killers sur le meilleur de la musique. Oh, goodbye!

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10: Bon avant-midi, ici Jessica Potsou et voici vos nouvelles. À moins d'une semaine du jour du scrutin, les sondages montrent une hausse des intentions de vote pour le Parti québécois dans les circonscriptions lanaudoises. Ainsi, les chiffres de Québec 125 prédisent désormais des victoires du PQ dans l'ensemble des circonscriptions de la région. Au terme du vote par anticipation, Joliette était la circonscription lanaudoise avec le plus haut taux de participation. Ce dernier s'est établi à 30,52%, alors qu'à l'échelle provinciale, on a observé un taux préliminaire de 23,59%. Pour terminer, le Centre d'amitié autochtone de Lanaudière a indiqué avoir remarqué une évolution positive au cours des dernières années en ce qui a trait à la relation des peuples autochtones avec la population lanaudoise et québécoise. Toutefois, le CAAL est d'avis qu'il reste du travail à faire alors que certains préjugés demeurent bien présents. Voilà, ça complète. 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

0: Bonjour à tous.
1: Bonjour.
0: Gonzo essaie d'arranger ses écouteurs en ce moment. Petit problème technique. Ils sont une couple de secondes, Gonzo, ça va être réglé, inquiète-toi pas. Tout va bien. Journée de match, on est excité, on est content. Puis là, on a notre gang Tommy qui va être là ce soir. Pour les gens qui veulent voir Tommy, Jacob aussi va venir au match. Vous êtes trop hot, les gars. Hein? Party ce soir. On fait-tu le train aujourd'hui? On est-tu excité? On est excité, on est
1: très excité.
0: T'es excité aussi, Ben? T'es excité?
1: Ben oui!
0: Qu'est-ce que tu manges aujourd'hui pour la game?
1: Ah, je sais pas, je suis pas rendu là. Je te dirais. J'ai beaucoup de choses dans la tête. Pas mal de choses. J'ai une neurone qui boucane. J'ai pas pensé à ça, désolé.
0: Là, on attend le YouTube. Il est pas embarqué encore. Une question de temps, là. Ça s'en vient. Tout s'en vient.
1: Alors, on est dans une période, là, de rodage.
0: Exact.
1: On est en train de roder nos affaires.
0: Oui.
1: Voilà.
0: Tout va marcher. Tout est parfait.
1: On avait des écouteurs qui fonctionnaient tantôt, là, mais là, ça fonctionne plus. Alors, on est prêts, les gars, pour toute une journée. Une journée où il y aura beaucoup d'émotions. Je vous ai préparé un beau montage, d'ailleurs. On va entendre ça tantôt, là. J'ai un beau montage d'émotions. Tu sais comment j'aime... Ben j'aime
2: oui. On va prendre un casque, les boys, match, pour écouter ton montage, mon Ben.
1: T'as pas de casque d'écoute?
2: Pas de casque d'écoute.
1: T'es pas capable avec les autres, là?
2: Non, marche. Je vous entends.
0: Non, mais attends, tu peux le plugger ici, par exemple.
2: C'est pas grave, les boys.
0: On
2: est assez proches l'un de l'autre. Hein? Je pense qu'on a déjà été plus proches que ça, même.
1: C'est bizarre parce que Gilbert avait un casque d'écoute qui fonctionnait il y a
2: exactement.
1: 2 minutes.
2: Non, moi aussi, au début. Quand je me suis installé, pendant la pause, j'ai mis mon casque et tout fonctionnait. Et d'un coup,
1: tout a lâché.
2: C'est pas grave. Les boys, c'est pas grave, c'est vous pourquoi? Parce que c'est le premier match de la saison et c'est l'ouverture de la saison régulière dans la Ligue nationale de hockey. Et ça me plaît.
1: Ouais, ben écoute, aujourd'hui, c'est une journée
2: folle. C'est Noël, les boys, aujourd'hui. Je veux dire, il n'y a rien d'autre à dire. Là. C'est le premier match de la saison du Canadien de Montréal. Un Canadien Leafs, un soir de premier rassemblement en plus. La Belle et la Bœuf du côté de Ville-Lasalle ce soir. Carrefour-en-Grignon, on va être là pour le premier match de la saison. La vie est belle. Début des séries au baseball en plus.
1: Ah oui, 14h, ça commence cet après-midi.
2: Écoute, il y a juste du bon là, aujourd'hui. Là. Mis à part mon casque qui est une bagatelle, là, ça c'est pas grave. Là, le reste...
1: J'ose un peu.
2: Non, mais c'est pas grave, Ben. Jimmy est là.

0: En partant,
1: les gens qui ne connaissaient pas vont apprendre le mot Angers aujourd'hui.
0: C'est vrai qu'il y a beaucoup de gens au Québec, un peu partout, qui ne connaissent pas le mot Angers, qui ne connaissent pas le train, qui ne connaissent pas le jargon, le lexique, le lancer de l'enfant. T'sais. Je veux dire, tranquillement, on...
1: Tant mieux aujourd'hui, il va filmer tout ça.
0: Tant mieux, va être là.
1: Oui, tant mieux, viens.
0: Tommy, t'es là!
1: Ouais, il va filmer le train, lancer de la fin. Il va tout filmer aujourd'hui.
0: Un petit lunch gratis, mon Tommy, pour tous ce soir.
1: Puis là, pour les gens qui ne savent pas, Gonzo, qu'est-ce qu'on fait le lendemain de victoire? Comment on ouvre le show?
0: Quand le Canadien gagne, lorsque le Canadien remporte la victoire, eh bien, on part la toune, mon Georges.
1: Puis le montage du match, Ben le fait avec la toune.
2: Pas à chaque match, mais
1: quoi?
0: Ah, il y avait des variantes.
1: Il y avait des variantes, sauf qu'à tous les matchs, on faisait une touche de Jimmy Somerville.
2: Il va toujours avoir une finale là, avec la fameuse toune, c'est certain. Mais ça sera pas la même toune toute l'année.
0: Souvent, à la fin.
1: Les variantes, c'était correct. Tu avais des variantes différentes, c'était correct.
0: Ben, souvent, la chanson était à la remorque.
1: Non, mais des fois, il le mettait aussi. Souvent, il faisait des vrais mix avec la toune.
0: Il y avait des mash-ups maintenant. Les gens, ils envoyaient des mash-ups avec du Oasis à un moment donné. T'as fait une version reggae.
2: J'ai touché tous les styles.
1: Fait qu'on encourage les gens qui ont plein de différentes versions du Jimmy Somerville de les envoyer à Ben. Parce que Ben, dans les montages, on va pouvoir les intégrer.
2: Absolument. Alors, ceux qui ont des bons flashs, quand vous avez des bons flashs, je suis preneur. C'est certain. Toujours preneur.
1: On aime ça.
0: On s'en va à Toronto aujourd'hui aussi parce que notre chum Marco D'Amico est là-bas pour le premier match de la saison. Il va être avec nous à compter de 13h et Schwinn va être avec nous autour de 13h15 également. Alors, petit changement de case horaire pour nos deux troubadours du mardi. Également, on va voir nos prédictions. Comme je disais, on va parler de cette grosse transaction. Hier, quand même, les boys, ça a shaké là, les quatre coins de la Ligue nationale de hockey, cette transaction des Blue Jackets de Columbus puis des Leafs de Toronto. Matthew Nyes qui prend le chemin de Columbus, Marchenko qui prend le chemin de Toronto, prolongation de contrat, 6 ans, 12,5 millions. Deux joueurs qui ont été convoités par le Canadien de Montréal, un qui était à quelques secondes de porter le chandail du Canadien de Montréal, l'autre qui voulait jouer pour le Canadien de Montréal, puis finalement, les deux sont échangés un pour l'autre, puis le Canadien mord la poussière. Dommage, j'ai envie de dire, mais ça a été une grosse transaction hockey hier dans la Ligue.
1: Puis Ben, condoléances, Ben?
2: Ah!
1: Qu'est-ce qui est arrivé à tes Eagles?
2: Ben, c'est de la faute à Gonzo.
1: Qu'est-ce qu'il a fait?
0: Ah, c'est de ma faute, maintenant?
2: Oui, c'est de ta faute.
1: Qu'est-ce qu'il a fait?
2: Ton Sacramento et Dandy Dalton. Tu m'as refilé cette affaire-là. Ça vaut pas une maudite scène.
0: Non, non.
2: C'est lui qui est venu nous scraper notre match.
0: Non, mais
2: alors
0: là,
2: que Jalen Hurts et les Eagles.
0: Non,
2: attends une minute. On va se dire les vraies affaires. Là, tu m'as refilé ton Sacramento et Dandy Dalton. On est pas nien avec ça.
0: Pas en tout. Ça fait combien d'années que Dandy Dalton n'est pas avec les Bengals? Et de deux, ça, là, Ben, qu'est-ce que tu fais? T'envoies le rouquin facilement sous l'autobus quand on peut parler de Jalen Hurts à travers tout.
2: Attends une minute. Là. Jalen Hurts avait fait son travail, avait ramené les Eagles jusqu'à proximité de la zone début avant de se faire sortir, évidemment, par un plaqué brutal et sauvage alors qu'il était
0: solide
2: hors ligne.
0: Combien vous avez perdu?
2: 27-7.
0: Bon, et voilà. Combien de possessions de différence? Fait que lâche l'interception d'Andy Dalton.
2: Non, je le sais bien, mais c'est là que le match a viré de bord.
0: Il y a une coupe de passe de Jalen Hurts, là.
2: Je suis pas fier.
1: Comme tu riais de nos défaites hier avec raison.
2: Non, mais les trois.
1: Avec raison.
0: D'autres chapeaux hier.
1: Ouais.
2: Les trois, on a perdu lamentablement comme des imbéciles.
1: Ouais.
2: Puis ça continue de mal aller, notre affaire.
1: Ouais, ça va pas bien.
0: La pire des trois défaites dans nos trois équipes, pour le fun? Là, ici, on parle pour les gens qui comprennent pas. Moi, je suis fan des Bengals, George, des Seahawks, des Ben, des Eagles.
2: C'était qui, déjà, là?
0: Les Steelers.
2: Ouais, ça, c'était pas fort non plus.
0: Les Commanders avec Mariota.
2: Mais moi, Case Keenum.
0: Il est sympathique, Case Keenum. Vous avez vu les entrevues avec ses enfants sur le terrain, ce gars-là?
1: Ben, c'est la tienne.
0: Ça faisait 1000 jours qu'il avait pas parti une game dans la NFL.
2: Savez-vous quoi?
1: Sans Caleb Williams.
2: Moi, je sors du pot. Je veux plus rien savoir. Là. Je connais plus le football.
0: Moi non plus.
2: Ça a plus de bon sens.
0: Je prends ma retraite.
2: Ça a pas de bon sens.
0: Ça commence par un casque qui marche pas. Puis finalement, demain, j'imagine le micro marche pas. Troisièmement, mon stationnement marche pas. Vendredi, je suis parti. Ça aurait été très courte durée pour moi.
1: Arrête d'envoyer ça à l'univers.
2: Oublie pas, là, l'univers t'écoute.
1: L'univers nous écoute.
0: Excuse-moi, l'univers. La chèvre est menaçante à côté de toi. J'ai comme peur de la chèvre en arrière.
2: Elle est belle, la chèvre.
0: C'est une belle chèvre, rien menaçant. C'est peut-être ça, ma nouvelle équipe de foot, finalement. Hein, c'est le nouveau. C'est comme les Rams.
2: Les Rams, ça.
0: Les Rams,
2: ça fait dur notre affaire en tabarnouche.
0: Ouais. Ouais, j'ai un peu honte de mon équipe cette semaine, mais j'ai un peu honte de vos équipes aussi.
2: Pas mal. Puis, j'ai honte de nous, dans le pool.
0: Ouais. Faut pas envoyer ça dans l'univers, après.
2: D'accord.
0: On va parler de football, on va en parler en détail du Monday Night si on a le temps, peut-être un peu plus tard à l'émission.
1: Ouais.
0: Ça vous tente

0: Ben oui. Ben, ouais. En détail, je pense qu'on vient de faire le tour. Là.
1: Non, regarde, il y en a une gang là, qui sont pas contents.
2: Non, mais attends, c'est vrai, Survivor, ça...
0: Il y en a encore, je pense qu'il y en a 200 qui sont débarqués hier. À
2: il y en
0: cause...
2: a deux qui sont morts
1: il y en avait
2: de...
1: 200.
0: Je pense qu'il y en a 200 qui sont débarqués à cause des Eagles.
2: Wow.
0: À cause des sacramouilles des Eagles. Mais...
1: Je vais aller voir.
0: Moi, je suis fier d'une chose. J'ai vraiment, vraiment fait l'appel là, avec ma maladie mentale de jadis. Là.
1: Okay.
0: Je me suis levé en pleine nuit pour le TPP nocturne. Là. Et j'avais déjà tourné la page. C'est déjà réglé. J'étais en paix.
1: Bravo. Moi aussi, ça a duré 15 minutes à peu près, je te dirais. Dimanche. Mais fallait pas que tu me parles pendant ces 15 minutes.
0: Ouais, c'est ça.
1: La manière qu'on a perdu. Quand Joe Burrow a perdu le ballon, j'ai descendu tous les seins du ciel. Là. Mais ça a duré 15 minutes, puis j'ai passé à autre chose. Okay. 2000 personnes encore en vie dans le Survivor. Donc, il reste, 25%?
0: Ben, Georges et moi, on est encore là.
1: Vous êtes parmi les 25%, ouais. Les boys. Tu vois?
0: C'est surprenant que je sois
1: bonne
0: encore,
1: chance là. Pour la semaine prochaine, mais que vous soyez encore en vie après 4 semaines avec tout ce qui est arrivé. C'est
2: mais
1: une
2: c'est pas,
1: belle chose.
2: Ça va être le fun dans la semaine prochaine. Tout le monde va être pas mal encore là. Là. C'est, ce que j'ai hâte de voir, c'est quand, pas mal, quand on n'aura pas le choix de choisir d'autres équipes que les favoris, là ça va se corser. Là. Parce que là, en ce moment, au début, c'est facile.
0: Ben, c'est facile.
1: Ben, c'est pas...
0: Il y en a 5000 qui ont pris le bord, pareil. Là. Ouais. Ils avaient pris des favoris, puis c'est les pas... favoris... Il n'y a rien de facile, non, genre, non, cette année. Là.
1: On parle de 6000, même.
0: Ouais, 6000, tu sais, je te l'avais dit, là, ça marche pas cette année.
1: Non,
0: ça,
1: mais
0: là.
1: Vous avez pris qui, à date? Vous avez pris les Chiefs? Vous avez pris les Niners?
0: Ben, j'ai pris les Eagles. Non, j'ai pas pris les Niners.
2: À un moment donné, j'ai pris les Lions. Puis,
1: vous en reste encore des bonnes équipes.
2: Les Lions avaient gagné par
0: an. Moi, j'ai pris les Lions aussi. On dirait qu'on prend tout le temps la même chose.
1: Mais non, vous êtes bien correct.
0: Cette année, sérieusement, il faut être fait fort pour être bon dans nos poules NFL.
1: Ah, ouais. Mais
0: je parle du monde en général.
1: Ben, hier, c'est un super exemple. Ça, c'est sûr et certain. Hey, c'est le début de la saison dans la Ligue nationale de hockey. Ceux qui sont à l'écoute, vous faites quoi ce soir pour ce magnifique premier match? Je veux dire, c'est un mardi, mais...
2: Ils viennent à la Belle et la Bœuf.
1: Oui, mais c'est pas tout le monde. Il y en a qui vont malheureusement se cogner le nez ça vite, là.
2: Non, je sais bien.
1: Mais essayez. Vous savez jamais. Tu sais, quand t'envoies ça dans l'univers...
2: Ouais, venez nous voir là-bas. Des fois, ça, c'est arrivé souvent que les gens vont juste faire un tour pour voir, puis il y a toujours au moins une, deux cancellations, vous allez pouvoir rentrer, puis après ça, c'est le party.
0: Si vous êtes dans ce coin-là, bien sûr.
1: Ouais,
2: 10 minutes de route de chez vous?
1: Ah non, c'est un petit peu plus loin quand même. Là. Avec le trafic, je te dirais, si je prends à Pénard le bord de l'eau, là, je te dirais que je suis à peu près pour 25 minutes.
0: Quand même. Pénard, le bord de l'eau.
1: Ouais, j'aime ça. Moi, j'aime mieux rouler que d'être pogné dans le trafic. Fait que j'aime mieux allonger la route que d'avoir à rester pogné dans le trafic puis faire ça en 22 minutes maintenant.
2: Ouais, mais faire arriver à 6 heures. Fait que,
1: ouais.
2: Ah, tu dis partir à 5h30, c'est vrai que c'est prime time.
1: Ouais, pas mal.
0: Oh, t'es dans le crunch.
1: Oh, oui,
0: dans ce coin-là, là, dans l'ouest là, de l'île,
1: c'est vraiment pas beau. La vin, là, c'est pas joli. Ça, l'aéroport est à côté, pas loin. Ouais. Alors, ce soir, Carrefour en Grignon, 514-657-7077 pour ceux qui veulent prendre une chance et appeler.
2: Puis juste pour dire, ceux qui sont là-bas, écoutez-vous, même si vous êtes gênés, nous, on arrive à 6 heures, une heure avant, on fait le tour de toutes les tables, on prend des photos avec tous les gens qui sont là, on met nos chandails du Canadien, on prend des photos avec vous. C'est la coutume qu'on fait à chaque rassemblement. On vous voit, genre, un peu prendre une photo. On fait ça avec toutes les tables avant d'aller s'asseoir pour la game.
1: Ça part ce soir, les boys, dans la Ligue nationale de hockey. Je dirais ce soir, c'est cet après-midi. 17h, le premier match dans la Ligue nationale de hockey. Et ça oppose les Panthers de la Floride aux Hurricanes de la Caroline. On lève la bannière
0: fort.
1: Devant qui? Devant la bête noire. Tu sais, c'est une rivalité, ça, les boys, là, quand même, les Panthers de la Floride et les Hurricanes de la Caroline.
2: Les deux ont gagné.
1: Les deux ont gagné, contrairement aux Canadiens, oui. Mais est-ce que les Hurricanes vont gagner cette année que les Panthers sont de retour?
2: Non.
1: Vous avez vu le petit sondage dans The Athletic qui... On a posé la question à 22 coachs actifs. Puis le règlement, c'est qu'ils avaient le droit de répondre qui va gagner la Coupe cette année, mais ils n'avaient pas le droit de choisir leur club à eux. Et ça a été fait sous le signe de l'anonymat, bien sûr.
0: Bien sûr.
1: Et la grande majorité,
0: très grande majorité,
1: c'est les Panthers de la Floride. Ouais. Il y a une personne, parce qu'il y a des exécutifs également qui ont répondu au sondage.
0: Il y a deux Oilers.
1: Une personne qui a pris le Canadien de Montréal.
0: Ouais, il y a deux Oilers.
1: Il y a quelques Oilers. Il y a eu un Dallas. Tu as eu un Washington de mémoire. Tu as eu une coupe de Colorado. Mais la grande vedette, là, c'est les Panthers de la Floride.
2: Ouais.
1: Fait que ça va être à suivre, mais c'est eux qui partent favoris. Puis à la limite, on en a parlé ici aussi la semaine passée. Là, c'est sûr qu'avec... T'sais, ils ont récupéré, puis pas à peu près. Puis là, tu rajoutes Brady Tkachuk en plus. Fait que c'est une grosse équipe.
2: Ouais. Non, le repos, c'est la clé. Là. Mais cette équipe-là, tu veux jouer finesse, tu veux jouer robuste, tout ce que tu veux jouer, ils ont tous les styles.
1: Là, on n'a pas l'information non plus, puis on y reviendra plus tard, là, mais c'est pas encore confirmé pour ce qui est de Kirill Marchenko pour le match de ce soir. C'est sûr que c'est un gros morceau, pareil, là. T'sais, pour mais Marchenko.
2: Ah, par cause de son visa, là, pour jouer?
1: Oui, exactement.
2: Je suis pas mal sûr que ça va être confirmé.
1: Ouais, c'est...
2: Je serais très surpris qu'il joue pas aujourd'hui.
1: Tu penses?
2: Ben, comme ça.
1: C'est une grosse prise.
2: Sa ligne nationale, c'est les Leafs de Toronto. Non, c'est une grosse prise.
1: On va vous la poser la question un peu plus tard. Bon, qu'est-ce que vous avez pensé de la transaction Nyes-Marchenko? Et on va essayer de répondre à la question. Moi, je trouve que c'est quand même relativement facile de le faire, mais on va le faire pareil. Parce qu'il y en a plusieurs qui s'insurgent en disant « Oui, non, le Canadien n'a pas été capable de mettre la main sur Marchenko. C'est un morceau qu'on voulait. Puis Matthew Nyes, bon, on a presque pu l'avoir. Finalement, on ne l'a pas eu. Pourquoi le Canadien n'a pas pu mettre la main sur Marchenko? » On répondra à la question un peu plus tard. Les gens nous demandent, est-ce que vous allez faire vos prédictions, vous aussi, pour la Coupe Stanley, pour les divisions? On va le faire cette semaine. Ça s'est assez bousculé un peu là, en raison de l'actualité, je pense.
2: Oui, la division, on peut le faire, mais la Coupe Stanley, on le fera cette semaine. Là,
1: cette semaine, on va être capable de le faire. Là. C'est sûr que c'est un exercice qu'on fait à chaque année. Là. Donc, on vous demandera vos finalistes pour la Coupe Stanley. Et également, le grand gagnant. Et ouais, là, les gens nous envoient déjà des messages à savoir qui va marquer le premier but ce soir, qui va marquer le premier but. On va répondre à cette question-là dans le bloc prédiction. Dans le bloc prédiction. Vous m'entendez bien quand je parle, les boys?
0: Tu rentres comme une tonne de briques.
1: Moi, je vous entends.
0: J'aimerais vraiment ça. Si tu veux, on peut faire la pause un peu plus tôt puis revenir avec du son parce que je pense qu'on a une solution pour toi.
1: Ah oui, il y a une solution.
0: C'est pour toi.
1: Bon, moi, ça me dérange.
0: Parce que moi, je veux que tu entendes le montage. Tu
1: comprends? Et c'est le montage au retour, tu disais. Hein?
0: Ben, il peut y avoir ça. On peut décaler un peu juste le temps de t'installer comme
2: si
0: il faut.
2: Ça marche, passe-moi le fil.
0: Non, ben.
2: Ah. Non, mais si je plug ici. Là...
1: Ouais, mais c'est pas, je vais être à l'autre bout de la table comme ça.
2: Mais non, c'est.
0: C'est vrai qu'on peut peut-être l'essayer ici, là. Ça, ouais, c'est ça un marche. Fait.
1: Ça pourra pas mal quand même. Faut dire également, en attendant, que les séries au baseball débutent aujourd'hui aussi.
2: Vas-y.
1: On va en parler avec Hugo Reich un peu plus tard qui va être avec nous. Hugo devrait être avec nous autour de 13h30 pour nous parler des séries au baseball. Ouais, ça va être temporaire, là, mais ça va être correct comme
3: c'est bon,
1: ça.
3: T'as dit
1: ben
3: du
1: ouais,
3: son?
1: C'est. Oui, j'ai du son.
2: Ça marche.
1: Ça marche, ouais, mais...
2: Voilà, mais regarde ça. C'est mieux qu'à rien, là, que ça, je te dis.
1: Ouais, je peux jouer de la guette sur le fil. Hein. Fais les bandés.
2: Montage.
1: Ça va faire, là.
2: Qu'est-ce que je fasse?
1: Red Sox Yankees aujourd'hui, les boys. C'est une grosse série, ça, pareil. Là.
0: Red Sox. On pensait qu'on avait tout vu. Non, pas vraiment.
1: Pas encore.
0: Pas encore.
1: Mais c'est pas grave. Moi, j'ai hâte de faire mes prédictions baseball plus tard à l'émission. C'est pas prêt pour les séries.
0: Non,
1: les
0: boys, yeah.
2: Jacob aussi a hâte.
1: Ben Jacob, mais ouais.
0: Jacob est craqué.
1: J'ai hâte de l'entendre.
2: C'est un pro de la balle, lui. Là.
1: Gros pro de la balle aussi, ouais. Pour revenir jaser, si tu veux, avec Hugo plus tard, à compter de 14h aujourd'hui.
2: C'est le meilleur joueur de la Ligue senior du Québec en passant.
1: Ah, c'est le meilleur?
2: Oui.
1: Ah, ouais.
0: C'est un bon joueur.
2: Il est comme Marlowe, qui disait.
1: Jonathan Marlowe?
2: Oui. Oh. Lui puis Marlowe, c'est la même chose.
1: Il est comme, ben non.
2: C'est qui?
1: Ben oui. C'est sûr. Phillies Braves aujourd'hui. 14h, 17h. White Sox, Astros. Et ce soir. On a les Red Sox et les Yankees. Et pour ceux qui se couchent tard, on a un match sur la côte ouest également. Les Padres de San Diego qui vont affronter les Cubs. Ça va être une grosse série, ça. Les Cubs contre les Padres de San Diego. On va aller à la pause, les boys. Le temps de remodeler tout ça. Et au retour, il y aura un montage de Ben Roger qui va donner le coup d'envoi pour cette saison 26-27 du Canadien de Montréal. Je devrais avoir des oreilles et du son.
2: Pas non, là.
1: Ben, je pense qu'il est sur le bord de faire un AVC. Il se tient, lâche le bras.
2: Lâche le fil.
1: Ben oui, mais je lâche le fil, je viens avec. Comprends-tu? Ma tête attire si je lâche pas le fil. Ça donne des coups. On va à la pause, on est avec nos prédictions canadiennes Leafs.
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Mike Moss.

0: Man, ça part
1: good
0: fort,
1: job, Ben.
0: Ça. Ministry, Ben, ça me ramène au début des années 90.
2: Absolument, monsieur.
0: NWO, The New World Order.
2: Voilà.
0: C'est un gros album.
2: Tout est dans la toute.
0: C'est son genre,
1: moi,
0: ça.
1: Moi, c'est plus NWA.
0: Ouais, NWA. Ou NWO à la lutte. Ben oui, je le sais, mais je te le dirai pas, là. Moi, je sais plus, je peux te dire NWO, mais je pourrais pas te dire NWA.
1: Pourquoi?
0: Ben parce que je peux pas.
1: Ben oui, tu donnes la permission.
0: Ben non, tu me donnes pas la permission. Je la chèvre en arrière, Margaret.
2: Ben oui, ben même si tu me donnes la permission, on le dira pas.
0: Non. Pourquoi?
2: Parce que on pas le droit.
1: Oui, vous avez le droit.
2: Non.
0: Je pourrais dire beep with attitude.
2: Voilà.
0: Je pourrais dire ça. Merci, George. Mais merci, Ben, pour le beau souvenir. Grosse traque,
2: ça. Ben oui, regarde, on lance la saison.
0: Grosse traque.
2: La saison est lancée.
1: Pour le montage.
2: Ouais, le montage.
1: Attends. J'ai mis les appels. Jeudi, c'est réglé.
2: Ils sont là-dedans, là. Regarde, ils sont dans mon ordinateur en train de travailler.
1: Jeudi.
2: Jeudi? OK, mais ça.
1: Il a dit jeudi, ça marche.
2: Ah, jeudi.
0: Jeudi, okay. Les appels.
1: Chers auditeurs, à partir de jeudi, Jimmy a donné sa parole que les auditeurs vont pouvoir vous parler jeudi.
0: C'est un vrai. Hein,
1: depuis que Jimmy est à la télé, tu sais, il peut faire plein de choses.
0: Je savais pas qu'il était à la télé.
1: Ouais, c'est une star maintenant.
0: Oh, ben, on me raconterait ça à la pause.
2: Chose est certaine, c'est un monstre de la technique.
0: Oui.
2: Je pense qu'on l'a eu, lui, David et toute l'équipe.
0: Hey, ils n'ont pas dormi en plus. Bravo les boys, on vous le dit encore. Là, bravo d'avoir fait tout ce que c'est possible.
2: C'est miraculeux.
0: On est en onde cette semaine. On fait ça pendant un week-end. Bravo aux gars du web également qui ont travaillé très fort à travers tout ça. C'est bien le fun. Alors, pour ce qui est du Canadien de Montréal maintenant, les boys, c'est confirmé pour ce soir, l'alignement, même chose qu'hier, là, on s'en doutait de toute façon. Alors, c'est le même alignement. Florian Jacky qui est laissé de côté. Même chose pour Adam Engstrom. J'aurais aimé voir Florian Jacky, les boys, dans l'alignement, surtout contre Toronto. Un Toronto revampé qui a peut-être un peu plus de papier sablé. Il me semble que ça aurait donné le ton à un Florian comme ça qui aurait appliqué certaines mises en échec dès le départ.
1: On en a parlé hier, hein? Kirby Doc, il est mieux de nous montrer quelque chose.
0: Il est mieux d'être bon à soir.
1: Il est mieux de nous montrer quelque chose parce que, tu sais, tout le monde... Non, mais attends, question pour toi.
2: Il sait même pas, George.
1: Question pour toi.
0: C'est
1: ça que j'allais demander.
0: Exact.
1: Penses-tu qu'il est conscient...
2: Mais non.
1: ...qu'aujourd'hui, il va être sous la loupe parce que s'il n'y a pas un bon match, tout le monde va sauter dessus avec le fait que Jacky ne joue pas à cause de lui?
0: Moi, c'est triste que je vais dire, OK? Mais même si ce soir, il m'en met plein la gueule, Kirby Doc, son défi... c'est de le faire deux matchs collés ou trois matchs collés. Parce que l'instant d'un match, des fois, ils peuvent nous sortir un petit match. Puis là, on est comme, là, on se met à y croire. On y croit. Peut-être qu'il va être correct.
2: Tartons.
0: Là, je suis tanné. Je ne crois plus au Père Noël. Je viens de te dire ça?
1: Oui.
0: Non. Je ne crois plus à Kirby Doc. Je crois encore au Père Noël. OK? Des enfants qui me lançaient des tomates là, et qui sont à l'écoute. Mais j'y crois pas, les boys. Le gars a été trop confortable tout le long du camp. Puis pourquoi ce soir, là, au premier match, il deviendrait un autre animal?
1: Parce que Martin Saint-Louis lui a parlé dans le casque et lui a dit qu'en ce moment, ça a été très difficile de te mettre dans le line-up. On te donne une chance. Montre-nous quelque chose pour y rester.
0: J'ai une question qui va suivre à ça. Si ce soir, il mange les bandes, puis il devient le joueur qu'on a acclamé dans les séries éliminatoires l'instant d'un match, combien de matchs ça va durer?
1: Je sais. Ben, c'est une nouvelle saison. Moi, j'aimerais ça que ça dure toute l'année. Et j'aimerais ça qu'ils nous le mettent dedans. Ça serait cœur.
0: OK. Tu y crois combien sur 10?
1: Non, j'y crois pas, Gonzo. Okay, j'y crois pas. J'y crois pas. J'y crois pas. J'ai dit que j'aimerais qu'ils mettent ça dedans.
0: T'envoies ça dans l'univers.
1: Mais c'est ça, j'y crois pas. J'envoie une vente. Kirby, mets-nous ça dedans. Sois une des étoiles ce soir. Pour que demain, on fasse notre mea culpa. Puis que le match d'après, le deuxième match que tu vas jouer, on fasse un mea culpa encore.
2: Un deuxième, puis un troisième. Ça va prendre une séquence de
1: attends,
2: trois.
1: Attends. Après trois, s'il fait trois bons matchs de suite, est-ce que tu fais un mea culpa qui est de retour?
0: Un mea culpa, non, mais je vais être le premier à l'applaudir. Parce qu'il était temps. Qu'ils reçoivent le mémo, là, ou le fax, ou je sais pas quoi, ou le courriel. Ben,
2: dans son cas, c'est un fax, là, parce que ça fait longtemps qu'on y en parle. Le fax, c'est jamais rentré.
0: Donc ça aura voulu dire que. Il était confortable dans les matchs préparatoires, Georges, parce qu'il est arrivé.
1: Ouais.
0: Dans sa tête, c'est un vétéran, c'est un vet qui n'a pas besoin de pousser au camp d'entraînement. Il fait partie du cercle de l'amitié, là. Tu sais, le cercle de l'amitié.
2: Ouais, le petit cercle de l'amitié, c'est cute. Non, mais c'est cute, ça.
0: Il danse de même, là. D'ailleurs, Kreider se pose encore des questions sur le cercle de l'amitié, là. Au niveau technique. Je souhaite que ça marche. Ce serait une bonne nouvelle pour le Canadien de Montréal si ça marchait pour
1: Kirby Doc. C'est vrai qu'il se donne dans le cercle de l'amitié. Doc, Ça donne.
0: OK. Je veux pas que ce soit chien, mais je vais le dire pareil.
1: OK, dis-le. Puis, Big, laisse-toi aller. Je trouve que ça t'en beaucoup.
0: Non, mais ça devient une cible facile, Kirby Doc. Puis on veut pas que ce soit le nouveau souffre-douleur du Canadien de Montréal. La fois où je l'ai vu le plus intense, Kirby Doc, est-ce que, Georges, t'étais à mes côtés? Veux-tu que je te dise c'était où?
1: Attends. La fois que tu l'as vu le plus intense.
0: Le plus intense. Écoute, je le reconnaissais pas.
1: Le match qu'on a demandé aux partisans de l'acclamer?
0: Non, plus intense que ça.
1: Plus intense que ça? Le match s'est battu.
0: Non, plus intense que ça.
1: Plus intense que...
0: En fait, moi, j'ai peut-être l'information qui me fait comprendre pourquoi, quand il arrive sur la glace, il est vidé. La fois où je l'ai vu le plus intense, Georges, on était dans un couloir au Madison Square Garden. Et on passait pour aller à nos sièges.
1: Oui.
0: Et quand tu vas au MSG, tu passes dans le couloir avec l'équipe adverse. Donc, on marche et le Canadien de Montréal marche à nos côtés.
1: Ça, c'est chiant.
0: Et là, on se fait... Ouais, je sais que c'est chiant, mais je vais le dire. Là, on arrive là et on nous barre la route pour laisser le Canadien rentrer sur la glace. Fait que nous, on arrête, tu sais, puis c'est correct. Fait que là, tous les joueurs s'installent et ils y vont d'un rituel d'avant-match. Tu sais, coup de bâton sur un, puis tic-tac-tac, tu sais, tel gars en avant. Puis tu sais, c'est des rituels, c'est une superstition. Qui n'arrive pas et crie à tue-tête, mais des cris de l'outre-tombe? Kirby Doc. Honnêtement, on a tous sauté. On a eu peur.
2: C'est la fois où tu l'as vu le plus intense.
0: C'est la fois où je l'ai vu le plus intense.
1: C'est tellement chier.
2: Ben, en même temps...
0: Georges, rappelle-toi, c'était une scène incroyable.
1: Non, je m'en souviens. Je savais pas que t'allais aller là.
0: Je m'excuse, c'est chien. C'est vrai, c'est chien. Est-ce quoi qui se réveille? Tant mieux s'il l'écoute et qu'il se rend compte que ça n'a pas de sens.
2: Exactement.
0: Son énergie est horrible. Il mérite pas de jouer ce gars-là. Ça n'a pas de sens, honnêtement.
2: D'accord avec toi.
0: Tu sais, en tout cas, j'aimerais bien mieux que Jean-Guy joue.
1: Ben oui, comme ça, tout le Québec aimerait mieux ça.
0: Je le sais, mais il est temps qu'on y aille au mérite. Là. Puis je critique pas Martin Saint-Louis. Je comprends qu'on veuille lui donner la chance, comme tu disais, puis dire comme là, aide-toi, là. Aide-nous à t'aider. Mais pour le moment, tu nous montres rien. Fin de la parenthèse sur Kirby Doc, pour moi. C'est tout. Georges, qui gagne le match de ce soir? Prédiction. C'est le temps, là, les boys. C'est notre première prédiction. Qui remporte le match Canadien-Leafs?
1: Aujourd'hui, Big, Canadien Leaf, garantie qu'on détruit les Leafs aujourd'hui. Puis normalement, c'est toujours des matchs à un but. On est habitué dans le passé que ça a toujours été ça. Pas aujourd'hui. Victoire convaincante, 4-2.
0: Tu me laisses 2 minutes?
1: Oui.
3: Excusez-moi, je vais sortir du studio.
1: Actually, non, ça vient de sortir là, il y a un délai.
0: Ouais.
2: Il est dans une grande forme.
1: Il vient juste, quand tu l'as demandé, 3 secondes après, on l'a entendu, 3 secondes après, le guarantee est sorti.
0: Les gars sont corrects.
1: Ouais, mais parce que...
0: Tu veux que j'y retourne?
1: Non, ouais, parce que tu leur demandais 3 secondes avant qu'ils sortent là, tu peux leur demander. Gonzo, il veut demander aux gars qui sont en train de faire la réno s'ils sont corrects.
2: Mais ils l'ont pas entendu en délai, ils sont au bord du mur.
3: Non, c'était sur le cellulaire,
2: pour être
3: sûr.
2: OK.
1: Non, mais on l'a entendu...
0: Oui, les travailleurs, parce que vous aurez compris que le studio est prêt, mais que le reste de l'étage est un peu... J'ai eu peur, les gars, quand on est arrivé, ils étaient dans l'échelle. Je me dis, s'ils entendent un gars crier ça à la radio, après moi, ils vont tomber. Là.
1: 4-2, Big, victoire garantie. 4-2.
0: 4-2! Ton joueur du match? Enlève des rideaux. Le joueur ce soir, là, où on va se taper. Là.
1: Ticole.
0: Ouais, non, Ticole.
1: Ouais, Ticole.
0: Quand tu dis Ticole, il faut comme renifler après, on dirait. Ticole. Je sais pas, ça fait comme... C'est cool.
1: Vrai?
0: Un personnage.
1: Qu'est-ce que t'as fait ton matin? Qu'est-ce que t'as mangé ton matin?
0: J'ai mangé. J'ai déjeuné. J'ai un bon déjeuner du cottage avec des fruits, des graines de citrouille et...
1: Du cottage?
0: Ouais, j'adore le fromage cottage.
1: Pour vrai?
0: Ouais. Avec des fruits, des noix, des graines de citrouille, puis... Ouais. C'est genre, si t'es pas vegan, t'en mangerais toi aussi, d'après moi.
1: Non, mais cottage...
0: T'aimes pas ça, ouais, je sais, c'est des produits laitiers.
1: Non, mais c'est...
0: C'est quoi? C'est répugnant pour toi, tu vas me dire.
2: C'est sûr qu'ils trouvent ça laid.
0: Au niveau de la texture, t'aimes pas ça.
2: Ça te fait penser à quoi, genre?
1: C'est ça que je pensais, justement. Ouais. C'est ça que je pensais.
2: Surtout l'écrémé. Les moutons sont petits, là.
1: C'est fou comment qu'on se connaît.
0: Hey boys!
2: Mais non, mais c'est vrai, quand tu y penses, tu ouvres le couvert, mais. Tu sais.
0: Mais bon.
1: Je te juge pas, mec. Je te juge pas.
0: C'est correct.
2: On a tous. C'est ça. Exact.
0: Très protéiné. C'est bon
2: très
0: pour
2: protéiné.
0: La santé.
2: Très protéiné. Ah, c'est très bon.
0: Tu m'as demandé ce que j'avais mangé. C'est rare que ma question vienne vers moi. C'est tout le temps à Ben.
1: Oui, c'est vrai.
2: Toujours moi.
0: Je me suis ouvert.
2: Toujours
0: pareil.
2: Le plus gros, bien sûr.
1: D'ailleurs, ton lunch n'est pas là encore.
2: Ben oui, il est là.
1: Il est là?
2: C'est des morceaux de poulet et des petits maïs.
0: Ah, les petits maïs.
1: Encore des petits maïs.
2: J'aime ça, des petits maïs.
0: C'est juste que hier, tu l'avais exhibé sur la tablette derrière toi. Qui était bien en évidence.
2: Ouais, mais on faut retrouver nos repères, là.
0: Tu l'as mis sur une chaise. C'est comme si tu l'avais caché, Ben. Ouais, quand tu caches des choses, tu sais que la question va venir.
2: Bon, ouais, c'est pas grave. J'ai rien à cacher. J'ai plus rien à cacher. Posez les questions que vous voulez.
1: Ça te dérange pas, les langues. Tu sais, à un moment donné, t'avais fait.
2: J'ai fait une crise. Ouais.
1: Mais là,
2: vers la fin de la saison. C'est au printemps.
0: Là, au début de la saison.
2: Ça se peut que je répète une coche au mois de mars, là, mais pour l'instant, ça va bien.
0: T'as l'air bien.
2: Oui, ouais, je vais bien.
1: C'est un beau polo.
2: Oui, c'est la gracieuseté de Georges Larac. Ça fait juste 37 fois que je te dis merci pour ce polo-là.
0: Georges, je le reconnais à tous les
2: jours. Je l'aime beaucoup, ce polo-là.
0: Bon, mais c'est bien.
2: Il m'accompagne.
0: Alors, 4-2 Canadiens, t'y colles. Moi, je veux dire, habituellement, c'est tout le temps par un but, oui. Donc, dans ma tête, j'hésitais entre 4-3 et 5-4. Je pense qu'ils vont se marquer beaucoup. Je veux dire 4-3. 4-3 Canadiens ce soir et les joueurs du match. Ivan Demidov. Je m'attends à une grosse saison d'Ivan Demidov. Je pense que ce soir, le deuxième trio va faire des flamèches.
1: C'est ça pour toi?
0: Oui.
1: Si le deuxième trio fait des flamèches, Ivan Demidov avec Newhook, parce que c'est ça qu'on pensait initialement, qu'il sera le deuxième centre. Quand Kapanen est correct, tu le meurs-tu au centre de la 2?
0: Combien de matchs il rate, Kapanen? Juste un? Ou s'il en manque deux ou trois? Ah, ou...
1: C'est une victoire convaincante. Tu ne changes pas un winning line-up. Qu'est-ce que tu fais?
0: Puis là, le Canadien ne joue pas jeudi, il joue juste samedi.
1: Selon moi, il devrait être correct pour de retour, mais tu gagnes une victoire convaincante, tu changes-tu?
0: Mais est-ce que Kapanen passe devant Doc? Est-ce que Kapanen passe devant Jack Eye? Pour le réinsérer? Ou est-ce que Kapanen, en raison d'une blessure, devient 13e attaquant?
1: Ah, mais qu'est-ce que tu fais? Newhook, tu laisses au centre?
0: Ça va dépendre de ce que je vois ce soir.
1: Ah, mais big,
0: si c'est convaincant...
1: Ah, mais big, si tu laisses au centre, Kapanen, il faut qu'il soit au centre.
0: Ouais.
1: Après ça, c'est quoi? Bon, qui tu vas mettre à l'aile? Dano?
0: On l'a vu à l'aile, mais moi, je l'aime pas Kapanen à l'aile.
1: Non, il peut pas jouer à l'aile.
0: Moi, je l'aime pas à l'aile.
1: Tu vois comment les gens n'ont aucun respect pour lui, hein, de ce qu'il a fait l'année passée. Pensez deux secondes, c'est fou quand tu penses à ça. Hein. Il a fait 22 buts l'année passée. Il a aidé Demidov à être dans la course toute l'année pour le Calder avec Schaefer. Puis là, maintenant, il est blessé. Nuro qui est là.
0: Ouais, mais...
1: Puis on tasse déjà de côté.
0: Je vais te relancer une question. T'as-tu été sur le derrière à regarder Kapanen jouer dans le camp, toi?
1: Non.
0: C'est ça aussi.
1: Oui, mais il y en a plein de joueurs que j'ai pas dessiné. Il y en a plein. Il y en a plein, là.
0: Je suis d'accord, mais c'est pas comme si je l'ai vu si affamé que ça non plus, qui fait en sorte que je suis comme, ben là, il revient d'une blessure, tu le mets là.
1: La différence entre lui et Dak, lui, a fait de quoi l'année passée?
0: Oui. Il en a quand même fait plus que Dak dans le camp.
1: Fait que, tu sais, tout le monde a fait plus que lui. Dans le camp.
0: C'est contagieux, ce que je fais. C'est toi qui deviens méchant.
1: Quand c'est rendu, tu parles des cris d'encouragement avant un match, c'est la fois que tu l'as vu le plus intense.
0: C'était gratuit, ça.
1: Ça va tout.
0: Non, mais j'essaie, tu comprends-tu, j'essaie de juste le réveiller. Là. Ça m'a fâché un petit peu. Là. Les deux, on a une victoire du Canadien de Montréal, c'est l'important. Ah,
1: attends, ton chapeau, ton chapeau.
2: Le Canadien gagne. Non, les gars, le Canadien gagne. 5-2.
0: 5-2.
2: Pas 4-2, pas 4-3. 5-2 des ailes. Le chou-fleur.
1: À la Belle et la Bœuf.
0: La Belle et la Bœuf, 1$ les ailes ce soir, d'ailleurs.
1: Ouais.
2: Et moi, mon joueur du match, ce serait Chris Kreider.
1: Oh!
2: Il y a toujours une belle histoire, là, en cours de saison. Puis ça pourrait commencer ce soir avec deux buts de Kreider.
1: Puis le meilleur montage de l'histoire de Maestro Fresh West, Ben Roger. Un beau petit montage. Gonzo, réchauffe ta voix pour demain.
0: Là, attends, si toi, tu me parles de si New York joue bien sur le deuxième, ça va rester? J'ai une question pour vous, t'sais. Elle me vient en tête. Qui va jouer plus de matchs aux côtés de Suzuki et Caulfield cette saison? Kreider ou Caulfield? Kreider ou Slav? Après 84 matchs,
1: Je vais dire Kreider.
2: Moi, j'ai des tendances à dire ça aussi.
0: Je la trouve tough, moi, la question.
2: Ouais, elle est tough.
1: Ouais, je pense.
0: Slav va revenir à un moment donné.
1: Mais non, Slav va revenir.
2: Si ça colle, ça a deux, Slav et Demidov. Là.
0: Moi, je vais voter Slav.
2: Ouais.
0: Je pense que c'est ce qui est naturel. Rappelez-vous l'année passée, là, on a eu Bolduc, on a eu Texier, on a eu une coupe quand même avec les deux. C'est sûr qu'on n'a pas eu de Kreider. Mais pas un gars avec un bagage puis avec ce qu'il est capable d'amener sur une glace. Mais éventuellement, peut-être que Kreider va glisser sur un deuxième trio avec un Kapanen au New York puis avec un Demidov aussi.
1: Une recette qui marche, tu touches pas à ça. Jamais.
0: Donc, Slav devrait retourner avec Caulfield et Suzuki.
1: Oui, éventuellement. C'est ça que je pense.
0: Mais t'as quand même dit Kreider. Sur qui
1: non,
0: va...
1: Non, non, Kreider avec qui va jouer plus de matchs avec Demidov. J'ai dit...
2: Ah, avec Demidov?
0: Non. Je te demande... Qui va jouer le plus de matchs cette année avec Suzuki et Caulfield?
1: Ah, excuse-moi.
2: OK, t'avais mal compris.
1: Non, Slav.
2: Slav, OK. Ouais,
0: moi aussi, j'ai dit Slav.
2: Moi, je dis Kreider.
0: On peut-tu mettre la question? Vous la mettez? Bon réflexe, les boys. Honnêtement, je serais curieux de voir ce que les gens pensent. Parce qu'on débute comme ça, mais d'après moi, à un moment donné, on va revoir Slav. Là.
1: Ça fait tellement longtemps qu'on n'a pas un buteur de 50 buts. Tout a cliqué l'année passée avec Slav sur le premier. Puis là, les gens, après un échange qu'on fait avec un gars qui a eu 50 points l'année passée, vous êtes déjà prêt à penser que Kreider, c'est un gars de premier trio?
0: Oui, mais ça équilibre le top 6. T'sais, on en a parlé.
1: Oui, mais Vic, c'est pas
2: le top 6, c'est Vic, plus équilibré.
1: Il y a une différence entre équilibré et aller avec ce qui va cliquer le plus.
0: Oui, on va voir. On va laisser la chance aux coureurs parce que Slav avec Demidov, ça a marché. Puis Slav et Demidov vont jouer sur la première vague en avantage numérique quand même. Fait que tu ne retires pas vraiment de responsabilité. Puis Slav va être avantagé aussi, les boys, parce que, tu sais... Les meilleurs trios adverses vont jouer contre qui? Ils vont jouer contre le trio Suzuki?
1: C'est fou, Big, hein, mais parce que on pose la question, puis si ça va pas bien aujourd'hui, là, tu reposes la question demain, puis les réponses sont complètement différentes.
0: Ouais, mais je la repose, la question. T'as le meilleur trio adverse, il joue contre qui?
1: Ben, vas-y.
0: Non, mais il joue contre qui ce soir?
1: Attends, mais avec Slav, qui est sur le deuxième, ils vont jouer contre le Suzuki.
0: Exact. Slav puis Demidov, là, c'est un sérieux avantage, pareil.
1: Non, c'est
0: là.
1: Un avantage. C'est ça, c'est un avantage.
0: T'auras pas les mêmes confrontations. Fait que, tu sais, ça veut pas dire que tu vas avoir une baisse de régime de Slav. Mais honnêtement, je pense que...
1: J'ai pas dit qu'il y a une baisse de régime de Slav.
0: Non, mais il y en a plusieurs qui pensent que la baisse de régime va être pour Slav parce qu'il est pas avec les deux autres avec qui il a tellement produit l'année passée à 5 contre 5.
1: C'est sûr que Big, jouer avec Suzuki, ça l'aide énormément.
0: Caulfield a eu 40 buts à 5 contre 5, les boys, l'année passée. C'est énorme, là, à 5 contre 5, 40 buts, là. Il a juste marqué 11 buts en avantage numérique. Allez voter, il y a tout près de 250 votes déjà. C'est très serré, 54% Kreider, 46% pour Slafkovski. Pareil, là.
1: Ouais.
0: Et les trois, c'est unanime, le Canadien gagne ce soir.
2: Ouais.
0: Le Canadien gagne ce soir, ça tombe
1: bien. Bon augure.
0: Ah ouais, let's go, c'est parti. On va aller en pause. Au retour, qui a remporté la transaction Nyes-Marchenko et pourquoi le Canadien n'a pas été capable de mettre la main sur Marchenko?
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0: Énorme transaction dans la Ligue nationale de hockey hier. Matthew Nice qui prend le chemin de Columbus. Kirill Marchenko qui s'en va du côté de Toronto. Deux noms qui ont été liés au Canadien de Montréal, on le sait. Le partisan du Canadien de Montréal rêvait à Matthew Nice, a fait son deuil, a rêvé à Kirill Marchenko pour une bonne partie de l'été. Finalement, ils sont transigés l'un pour l'autre. On se rappelle des commentaires, Georges, de Don Waddell qui disait « Je veux pas du futur, je veux pas des choix, je veux pas des jeunes joueurs, je veux quelqu'un qui va nous aider tout de suite. » Et finalement, il a été patient. Et on peut se dire que le pari a rapporté parce que Toronto est content parce qu'il met la main sur un joueur qui est proche d'être élite en Marchenko. Mais les Blue Jackets, eux aussi, on pensait qu'ils allaient perdre la transaction. C'est un gros morceau qu'ils ont été capables d'aller chercher en Matthew Nice.
1: Pour commencer, juste pour calmer les gens à Montréal qui se demandent « Ah, pourquoi on n'est pas allé chercher? » On vous en a parlé de cette transaction-là, de ce que Waddell voulait, puis il fallait donner un de nos quatre joueurs qui sont dans le top 6. Puis vous le savez, Suzuki, Caulfield,
0: Demidov, Slav,
1: c'était tous des intouchables. Mais eux, ils voulaient un gars tout de suite qui allait les aider, qui était jeune. Puis Toronto... Nice, l'affaire Big, moi j'ai trouvé que c'est une bonne idée d'avoir mis Nice dans la transaction parce qu'à partir du moment que dans le passé, Nice était dans les discussions avec le Canadien, c'est comme weird. Quand un joueur sait qu'il a été comme transigé...
0: Ah, mais tu changes de DG. Question.
1: Oui, mais c'est pas grave. La tête d'un joueur, là, tu te dis, j'ai 23 ans, puis tu fais partie du futur de cette équipe-là, tu joues avec Matthews et compagnie, puis t'avais quand même été échangé. Il était échangé, Big. Fait que tu sais, ta tête est comment, à un moment donné? Fait que c'est pour ça que...
0: Ben, il y a des gens, je sais pas si t'as vu les rapports sortir du côté de Toronto, il y a certaines personnes qui disent que il était affecté.
1: Mais non, mais c'est normal.
0: Et que finalement...
1: Big, lui, l'autre partie de la chose qui a pas été dite, c'est qu'il a été informé qu'il était échangé.
0: Ah, il savait.
1: Non, il était informé. Ah, ouais. Quand l'échange, ils l'ont dit, il était échangé. Puis finalement, à cause du temps, ça a été cancellé, mais... Dans ta tête, quand tu joues pour les Leafs, puis à un moment donné, dans ta tête, tu dis l'équipe ne me veut plus, même si GM n'est plus là, il n'y a pas juste le GM qui approuve une transaction. Il y a beaucoup de gens de l'état-major, puis il y en a certains qui sont encore là, qui étaient d'accord avec ça, tu comprends?
0: Mais time out là-dessus, là. En raison de toutes les informations qui sortent aussi, là, c'est de plus en plus fréquent, ça, dans la Ligue. Regarde juste cet été, mettons, là, Zach Werenski, Thomas Harley à Dallas.
1: Oui.
0: Jason Robertson avec Seattle.
1: Non, avant, ça sortait pas les noms de même. Mais quand les noms sont mentionnés, c'est un impact sur le joueur. Là, ça devrait même pas. Si une transaction n'est pas arrivée, ça devrait même pas sortir. Pourquoi ça sort? Qui fait leaker ça? T'sais, comment est-ce que c'est arrivé que Matthew Nice a fini par. Sans que la transaction soit faite? Avant, c'était quand c'était fait que le joueur était mis.
0: Oui, mais était faite cette transaction-là.
1: Non, oui, mais Gonzo, tu sais.
0: Je pense que c'est ce qui est arrivé aussi. Quand c'est rendu que les appels sont faits aux agents puis que tout le monde est impliqué là-dedans puis que.
1: Fait que on peut dire les Leafs sont une meilleure équipe aujourd'hui, mais à long terme, pour les Jackets, c'est super.
0: Moi, j'ai. Tu sais, qui a gagné la transaction? À mon avis, les Leafs. En raison du joueur qu'est Marchenko et que va pouvoir. Tu sais, Marchenko est solide.
1: Non, mais Marchenko, c'est un gars d'un point par match.
0: Mais avec Toronto et potentiellement Austin Matthews ou Willie Nylander, Marchenko va devenir encore meilleur que ce qu'il était. Parce
1: non,
0: que
1: non, mais ça, c'est sûr.
0: C'est une équipe qui était quand même limitée offensivement, les Blue Jackets de Columbus. Quand on regarde ses statistiques avancées également, c'est un gars qui... Tous les chiffres pointent vers lui aussi. Là. Il génère énormément d'offensives. Puis c'est pas un désaveu envers Matthew Nice. Mais de l'envers de la médaille, j'ai le goût d'applaudir Don Waddell, pareil.
1: Mais non, mais Big, à long terme, c'est super ce qu'il a fait. Là.
0: Parce
1: c'est
0: que...
1: Fantilli qui est jeune, les équipes qui sont là qui sont jeunes, pour l'avenir de cette équipe-là, c'est super.
0: Pas
1: là.
0: Juste ça, t'étais tellement menotté avec un gars qui voulait partir que, tu sais, de ce qu'on entend, c'était même pas proche les autres offres qu'il a reçues.
1: Ouais. Non, mais c'est
0: pour
1: parce
0: Marchenko.
1: Que...
0: Fait, quand il a vu Matthew Nice à la table, mais, il a fait « Mais Gazzo, c'est où? »
1: La raison, c'est parce que les DG se sont... Tu sais, à un moment donné, quand on a eu cette discussion-là, t'étais comme... Le Canadien, il faut qu'il reste sur le dossier Marchenko parce que tout le monde, les gens commencent à être convaincus qu'il n'y a aucun joueur qui va donner un gars établi comme qu'il voulait en retour pour, puis à un moment donné, ça va revenir au prospect. Puis là, le monde disait, on a juste à attendre, puis à un moment donné, ben, il va écouter le Canadien, puis qu'il n'y a personne qui donne des joueurs établis top 6 pour l'avoir. Les Leafs l'ont fait.
0: Mais ils l'ont fait à minuit moins une.
1: Oui, mais hey, moi, t'es-tu content qu'il n'y ait pas à Boston?
0: Oui, mais en même temps, il reste en division.
1: Oui, mais Vig, on s'entend-tu que Matthew Nice n'est plus là? Marchenko, oui, ça l'air une équipe qui est meilleure que là, mais si elle regardait Matthew Nice puis avait Marchenko, puis elle avait les prospects, ça dérangerait un peu plus, mais ça ferait moi, ça me ferait bien plus mal s'il se retrouverait à Boston, parce que les Leafs, je trouve, avec la façon comment Boston est et tout, c'est juste que les Leafs, ils vont être corrects, Vig, mais pas de suite.
0: Il moi, je trouve que cette oui, mais cette équipe-là, ben, en fait, il manque des morceaux, on le disait. Là. Moi, la seule chose... Offensivement, j'ai aucune crainte pour les Leafs. À moins que s'ils restent en santé. Défensivement, cette défensive-là, c'est pas la défensive la plus mobile.
1: Non.
0: C'est pas la défensive la plus mobile. Puis est-ce que le Bob va être capable...
1: J'ai hâte de voir ça comment il va être. J'ai hâte de le voir aussi.
0: Mais honnêtement, oui, je pense que les Leafs ont gagné la transaction. Mais j'ai une pensée pour Don Waddell qui a gamblé là-dessus puis qui a été capable d'aller chercher un joueur de 23 ans encore signé à un super contrat, un joueur qui greffe à son noyau dur, comme tu dis, avec Fantilli, avec les autres jeunes là-bas.
1: Ouais.
0: C'est un méchant bon move pareil. Là. T'sais, on entend que le Canadien de Montréal avait un package avec certains jeunes et certains choix. Non, avec mais... Le joueur LNH, c'était Kirby
1: mais
0: Doc.
1: Non, mais Gonzo, c'est pour ça qu'à un moment donné, puis il y a des gens rêvaient. Je disais, arrêtez, ça va pas arriver. On peut pas donner ce qu'ils veulent pour. Tu peux pas, t'es loyal, tu peux pas donner. T'es Jacket, tu peux pas donner. Tu peux pas accepter des prospects pour ça. Ils ont des bonnes équipes. Warnski est là. Eux, là, ils veulent encore, ils se croisent encore les doigts en espérant qu'ils re-signent là, qu'ils restent là.
0: Mais en même temps, c'est ça. C'est que si t'étais allé chercher des choix, des joueurs, des jeunes joueurs, t'es pas capable de garder Warnski.
1: Non. Mais non, oublie ça.
0: Là, pour garder Warnski, il faut que tu sois capable de donner quelque chose le fun, tu sais. Là, tu te dis, au moins, on peut construire de quoi? Si Zach Werenski est capable de rester, on a Fantilli, on a Matthew Nice, t'as Ken Johnson, est-ce que ça peut marcher, Ken Johnson? T'as certains, est-ce que Caden Lindstrom, un jour, va être capable de...
1: Puis tu sais, Big, les joueurs commençaient déjà à critiquer l'attitude que Marchenko avait au camp, OK?
0: C'est normal.
1: Puis là, je sais, mais ce que je veux dire... Mais pense à ça deux secondes, OK? C'est le droit de tout joueur de ne pas signer une extension s'il veut pas.
0: Hmm.
1: Puis les équipes, quand ils arrivent à ce moment-ci... Tu veux pas faire le cas de Marner, tu veux pas perdre une superstar comme ça pour rien. Mais là, ce qui va arriver, là, regarde maintenant à travers la ligue, ce qui vient d'arriver là va presser le citron pour plein d'autres situations parce que
0: lui
1: s'est assuré que son équipe, là, l'esprit d'équipe, tout, là, c'est réglé. C'est chose du passé. Regarde à Winnipeg. T'as-tu vu qu'est-ce qu'il a dit, capitaine?
0: Qu'est-ce qu'il a dit, non?
1: Il a dit, nous autres, là, à l'époque, là, on veut plus en parler. Nous autres, c'est de côté, c'est comme on passe à autre chose.
0: Ah ouais, il disait, c'est comme s'il n'est pas dans le vestiaire, il n'est pas là.
1: Oui, exactement.
0: Nous autres, on est dans le vestiaire, Adam Laurie, c'est comme c'est le groupe qui est là.
1: Exact. Mais ce que je veux dire par rapport à ça, c'est qu'un DG, regarde ce que Waddell a fait, OK, qui était une situation très délicate. Avant que la saison commence, il a réglé ça comme ça tout de suite. Là, les autres équipes, pression sur eux, parce que là, ton esprit d'équipe, quand une saison commence, c'est ce qui est plus important. Parce que si t'as pas un bon début de saison, le monde va dire, ben. T'as une patate chaude, t'as pas encore réglé le GM. Il faut que tu le règles, là. Il y a l'esprit d'équipe en ce moment. Ouais. Elle est mimée, puis t'as un joueur qui pourrait... si tu fais un échange, qui peut t'aider tout de suite, là, ton équipe, là.
0: C'est quand, la dernière fois, que t'as vu autant de patates chaudes avant le début de la saison?
1: Jamais vu ça autant.
0: Parce que là, il y en a une qui est sortie du four, là, une patate, puis elle était bien chaude, puis elle s'appelle Marchenko. Mais là, est-ce que l'effet domino va avoir lieu sur Larkin, sur Hellebuck, sur tous les autres? On fait la pause! Oui, au retour, on va tenter de répondre à cette question-là. On met la table également à blessure à Edmonton, hein? Il y a un joueur qui joue pas ce soir. Pour les Oilers. Puis on va peut-être parler un petit peu là, de la débâcle des Eagles de Philadelphie.
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0: On envoie nos pensées à Brock Faber, les gars, défenseur ô combien important du Wild du Minnesota. Je suis retourné regarder la séquence dans le dernier match pré-saison contre les Stars de Dallas. C'est un tir de la pointe qui le frappe à la tête. Il se relève par lui-même, quitte la glace. Et là, on apprend aujourd'hui que c'est une fracture du crâne.
2: Aïe, aïe.
0: Man, fracture du crâne. Tu le vois se lever et il quitte la glace. Tu sais, c'est l'adrénaline qui fait ça, mais...
1: Ça me fait penser de suite à... Tu sais, quand Chara... Il y avait...
0: Ouais, c'était lui, sa fracture dans la mâchoire.
1: Puis il était wired shot, là, il était fermé.
0: Puis il buvait avec une paille.
1: Puis il jouait pareil, là. Tu sais comment il est physique, puis tout ça, tu sais, c'était...
2: Tu vois comment les gars sont tough.
1: Qui d'autre qui...
0: Les fracture de la mâchoire, il y en a eu
2: l'an passé, il y en a un, là, un tough, là, un défenseur aussi.
0: Il jouait avec une visière complète.
2: Vous allez me le nommer, là. C'est l'an passé, c'est arrivé contre le Canadien, il me semble.
0: C'était-tu contre le Canadien?
2: Il mangeait à paille, là.
0: Ah, ben Tom Wilson qui avait eu les joues d'écureuil, là, mais ça, c'était pas. Je pense pas que c'est une fracture de la mâchoire, finalement.
1: Tu veux voir le code dégueulasse, là? Va sur YouTube, là. Allez sur YouTube. Mike Comrie, à un moment donné, reçoit une rondelle d'en face. Puis il est au banc, il enlève sa dent.
0: Ah, tu me l'avais compté, ça.
1: Avec le nerf. Tu le vois, là. Dans la vidéo, allez voir ça. Il enlève le nerf, avec le nerf, là, qui est là, sans se fangeler rien, là. Il l'enlève comme ça, là, tu le vois, là. Allez voir la vidéo, là.
2: Ah, ouais.
1: C'est âme sensible, se retenir. Puis il a continué à jouer.
0: Ah. Écoutez, on...
1: C'est pas un joueur de soccer.
2: Non. Non.
0: C'est moi qui envoie le monde en dessous de l'autobus, en fait. Tabarouette. Dangereusement en forme. Bill Guérin a affirmé que l'opération s'est très bien déroulée pour Brock. Il a dû y aller avec une opération suite à la fracture du crâne. Aucune nouvelle pour son retour. Là, on ne sait pas en tout, mais ce qui est important, c'est qu'il va bien et qu'il a été opéré.
1: Puis Ben, c'est Charlie McAvoy.
0: C'est ça.
1: Le gars tu parlais.
0: C'est McAvoy, exactement.
1: Ouais.
0: Okay, je pensais que tu pensais que, tu sais, quand Tom Wilson avait eu les gros joues. Là,
2: qu'il avait McAvoy, il l'avait mangé solide aussi. Là.
1: Ben oui.
0: Ouais, McAvoy, c'est l'année passée.
2: Ben oui, il me semble que c'est l'an passé.
1: Il avait perdu beaucoup de poids. Là,
2: Je
0: me rappelle, dans ma tête, c'était pas l'année passée, c'était il y a deux ans. Nugent Hopkins, je joue pas ce soir chez les Oilers.
1: Merci. Qu'est-ce qu'il y a comme blessure?
0: J'ai pas vu la blessure en tant que telle, mais c'est finalement, ça a été confirmé qu'on va séparer McDavid et Draisaitl en raison de la blessure. Là. Ça devient naturel. Là. Si tu les mets ensemble, tu sais, tu perds un joueur de centre, t'es déjà pas l'équipe la plus... Moi, je te dis, Kirby Dock devient une belle solution pour les Oilers.
1: Ça fait longtemps qu'il l'aime, mais Canadien, gardez-les. Tant qu'à l'envoyer là-bas. Hey, pour vrai, le Big. Là. Si on va chez Kirby Dock, là, c'est tellement drôle. Là.
0: Oh, OK. On parle d'une absence de peut-être 2 semaines pour Nugent Hopkins.
1: Oh, oui.
0: Ouais. Ouais. Alors, ça vient de Jack Michaels qui fait le play-by-play pour les Oilers d'Edmonton. Alors, il dit « Maybe a 2-week timeline pour Nugent Hopkins ». Alors, c'est pas le début qu'on voulait voir pour les Oilers d'Edmonton qui jouent leur premier match ce soir. On le disait là, dans la Ligue nationale de hockey ce soir, c'est une petite soirée pareil. Là. Tu sais, le Canadien joue contre les Leafs, mais par la suite, ça commence à 17h étonnamment. Avec les Panthers et les Hurricanes, on a les Rangers et les Bruins, les Canucks contre les Oilers. Toi, tu commences relax quand même ce soir.
1: Ouais,
0: mettons contre les Canucks, là, on pourrait dire que McDavid et Draisaitl peuvent essayer de pouvoir faire une belle récolte.
1: J'ai hâte de voir Gallagher, par exemple, aller faire des Canucks.
0: C'est vrai?
1: Hein, ça va être, c'est le match d'après, fait, je l'ai écouté, c'est ça, je l'écoute. Je veux voir comment il va faire.
0: Ah,
1: comment...
0: moi aussi, bah, ouais. Ah, je regarde un petit peu les Blackhawks contre les Golden Knights aussi, moi. En revenant.
1: Ouais.
0: Connor Bedard est blessé, par contre, mais il y a des éléments.
1: Mais il va revenir plus vite que prévu, par exemple. Hein?
0: Ouais, mais c'est pas tout de suite, quand même. Roman Kantsarov, moi, le joueur que je veux voir du côté des Blackhawks ce soir. Bowen Byram également en défensive maintenant après
1: avec
0: le gros
1: contrat. Ouais, ben oui.
0: Le gros contrat, non, il y a des éléments à surveiller. Et tantôt, on a vu notre chum Frank Etty qui était sur la messagerie. Là, les Bruins jouent ce soir contre les Rangers. Sans Kirill Marchenko, Frank, parce que vous avez pas été capable de faire une
1: offre convenable. Oui, mais ça aurait coûté encore une fois. T'sais. Il aurait fallu qu'ils donnent un de leurs top 6.
0: Ah, mais t'aurais donné qui, mettons? Là? T'sais, il aurait fallu que tu donnes Morgan Geeky ou Pavel Zaka avec d'autres choses.
1: Ah, là, Zaka, ça sera pas assez.
0: Exact. C'est pas assez.
1: Même Geeky, ça serait pas assez, Big.
0: Ouais, mais t'aurais pas donné Pastrnak.
1: Non, mais non.
0: T'aurais pas donné J.J. Peterka. Tu viens de faire la main. Tu viens de mettre la main sur J.J. Peterka. Puis t'aurais pas donné Elias Lindholm non plus. Je pense que c'est au centre.
1: Arrête de
0: niaiser. De toute façon, il n'a pas pris Lindholm.
1: Non. Puis même Peterka, c'est pas assez. Là.
0: Ouais, Peterka, tu viens d'aller le chercher.
1: Oui, mais c'est pas assez. C'est pas assez pour Marchenko.
0: Ouais, mais il fallait que tu donnes quelque chose de solide pareil. Ouais. T'allais pas donner des jeunes joueurs. Là. James Higgins qui débarque.
1: Ouais, mais de toute façon, c'est pas ça qu'il voulait.
0: Non.
1: James Higgins va être bon, par exemple.
0: Oui, il va être bon. Oui, il va être bon, ça, c'est sûr et certain. Les Panthers, c'est à 5 heures. Les gens nous posent la question. C'est vraiment à 17 heures. Là. C'est un petit peu bizarroïde, mais c'est fait ainsi. Alors, on verra. Peut-être un petit mot avant la fin, les boys. J'ai pas le temps devant moi, là, mais là, je l'ai dans les oreilles.
1: Ouais.
0: Nos condoléances, Ben. On termine cette semaine NFL, les boys. Dans le rouge ou presque. Ouais,
2: pathétique. J'ai honte.
0: On passe pas à l'école.
2: Là. Non, j'ai honte. J'ai vraiment honte.
1: Non, la prédiction avec la main, le match d'ailleurs, c'est pas bon.
0: Hey, c'est pas...
1: C'est notre pire début de choix de pick de la NFL.
2: Ah ouais.
0: Et là, on se dit, est-ce qu'on retourne à la table à dessin? Parce qu'on les fait nos devoirs, mais Colin, les équipes les font pas.
2: Ben, c'est ça. Tu peux pas jouer à leur place.
0: Non, mais je vais pas commencer à prendre le contraire parce que je pense que cette semaine, c'est ce game-là.
2: Ouais, c'est ça, exactement.
0: T'sais. C'est là où le train déraille. Là. Ça, c'est sûr et certain. Merci beaucoup d'avoir été avec nous sur le réseau O. Vous venez nous rejoindre sur le YouTube de BPM Sport au retour également pour continuer à parler du match. Et sinon, restez là parce qu'au retour, on s'en va à Toronto parler avec notre bon ami Marco D'Amico.

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11: Bonjour, ici Jessica Potsou et voici vos nouvelles. Les États-Unis continuent d'intensifier leur guerre commerciale avec le Canada. Depuis minuit, l'administration Trump impose des interdictions pures et dures sur les importations de certains produits canadiens. On parle ici de produits alcoolisés, de sous-produits laitiers, de la mélasse et des motos, entre autres. Chez nous, à moins d'une semaine du jour du scrutin, les sondages montrent une hausse des intentions de vote pour le Parti québécois dans les circonscriptions lanaudoises. Ainsi, les chiffres de Québec 125 prédisent désormais des victoires du PQ dans l'ensemble des circonscriptions de la région. Au terme du vote par anticipation, Joliette était la circonscription lanaudoise avec le plus haut taux de participation. Ce dernier s'est établi à 30,52%, alors qu'à l'échelle provinciale, on a observé un taux préliminaire de 23,59%. Voilà, ça complète. 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
2: Entre Laraque et Gonzalez et votre émission Le Trafic, on fait le plein d'excellentes tunes, le meilleur de la musique dans votre mardi après-midi. Ici Julie Desjardins, merci d'avoir choisi Haut. Le rire de Ben Roger, je pense que je me tannerai jamais en passant. Quel excellent divertissement. Petite dose d'obstination aussi dans Laraque et Gonzo. Une autre édition qui vous attend d'ailleurs demain. Un gars qui aime pas se faire mettre dans la case nécessairement des artistes country. Il dit, moi, j'aime écrire des tunes, j'aime performer des tunes. Peu importe où vous allez me placer, moi, tant que j'ai des fans qui me suivent dans ma créativité, c'est une mission accomplie. Cameron Whitcomb, Kingdom of Fear. Ah, oh!

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Avant la musique de Vince Lemire dans le meilleur de la musique à O et les trois accords, on va jeter un œil à notre rétroviseur dans les 30 dernières années. Il y a eu notamment cette chanson-là qui va célébrer d'ailleurs cet anniversaire-là, ce beau chiffron l'an prochain. Sang Tu et Blur.

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1: Si votre envie de voyager passe des inspirations que vous voyez sur les réseaux sociaux, vous avez peut-être vu que l'îlot privé d'Atokos, avez-vous vu ça? Vous avez la permission à cet île-là de nager avec des petits cochons noirs. Eau turquoise absolument splendide du côté de la Grèce. Et tout d'un coup, il y a ces petites bêtes-là qui vont s'amuser avec les touristes. Je suis pas sûre que je trouve ça si cute que ça. Les photos sont à mi-chemin entre « Ah, c'est donc bien beau ce paysage-là, mais pourquoi les cochons sont si près des gens? » Les gens trouvent ça cute. J'imagine, vous autres, oseriez-vous? Moi, je suis dans la catégorie de « pas sûr, va me trouver une autre place où est-ce qu'il y a moins de bêtes. » Blink, on est des tout dans votre mardi après-midi.
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Si je vais être 100% franche, là, quand j'ai entendu Tak pour la première fois pour sa chanson en français, je ne l'ai pas reconnu, vraiment pas. Belle collaboration pour Boomerang en compagnie de Claudia Bouvette. Le voici, Tak, et en français, s'il vous plaît, à haut.

0: Alors que Brad Pitt se retrouvait au Festival international du film de Saint-Sébastien du côté de l'Espagne ces dernières journées, il a raconté toute sa belle expérience pour le tournage du film Au cœur de la bête, où il y a cette relation très profonde avec un chien, le personnage principal qui partage donc la vedette à l'écran, avec un chien qui au fond a été joué par quatre chiens de la même famille, absolument différents. Puis Brad Pitt en revenait pas des moments touchants qu'il a pu vivre avec le gros toutou. Si ça vous tente d'aller voir ça, c'est à l'affiche depuis vendredi dernier, Au cœur de la bête. Marshmallow et Portugal The Man, Phoenix amène.
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7: Bonjour, ici Jessica Potsou et voici vos nouvelles. Les États-Unis continuent d'intensifier leur guerre commerciale avec le Canada. Depuis minuit, l'administration Trump impose des interdictions pures et dures sur les importations de certains produits canadiens. On parle ici de produits alcoolisés, de sous-produits laitiers, de la mélasse et des motos, entre autres. Chez nous, à moins d'une semaine du jour du scrutin, les sondages montrent une hausse des intentions de vote pour le Parti québécois dans les circonscriptions lanaudoises. Ainsi, les chiffres de Québec 125 prédisent désormais des victoires du PQ dans l'ensemble des circonscriptions de la région. Au terme du vote par anticipation, Joliette était la circonscription lanaudoise avec le plus haut taux de participation. Ce dernier s'est établi à 30,52%, alors qu'à l'échelle provinciale, on a observé un taux préliminaire de 23,59%. Voilà, ça complète. 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

C'est sûr qu'il y a des petites guerres qui vont se prendre ce soir, soir de match, faut-il le rappeler, du côté de Toronto, les Canadiens qui vont affronter les Maple Leafs. Mike Demero s'en vient dans le meilleur de la musique à Haut en ce mardi après-midi. D'abord, toute la place à ce gros hit.

0: 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D'ailleurs, si c'est déjà complet, je vous souhaite à l'avance une belle soirée pour ceux qui ont réussi à réserver leur place. Yellow Card, Samani, Bedroom Posters dans votre mardi après-midi.
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0: juste du bon pis du fun devant nous avec Greenwoods, avec Almost Monday et Louise Attaque à l'instant. Et je t'emmène au vent. Merci d'avoir choisi haut.
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C'était bien populaire, cette chanson-là, Yellow Molo, pendant mes années de cégep. Sabrina, le trafic s'en vient dans les prochaines minutes. Merci d'avoir passé l'après-midi avec moi. On remet ça demain à compter 13h. Bonne fin de journée. Bon retour à la maison.

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5: Bonjour, ici Jessica Potsou et voici vos nouvelles. Les États-Unis continuent d'intensifier leur guerre commerciale avec le Canada. Depuis minuit, l'administration Trump impose des interdictions pures et dures sur les importations de certains produits canadiens. On parle ici de produits alcoolisés, de sous-produits laitiers, de la mélasse et des motos, entre autres. Chez nous, à moins d'une semaine du jour du scrutin, les sondages montrent une hausse des intentions de vote pour le Parti québécois dans les circonscriptions lanaudoises. Ainsi, les chiffres de Québec 125 prédisent désormais des victoires du PQ dans l'ensemble des circonscriptions de la région. Au terme du vote par anticipation, Joliette était la circonscription lanaudoise avec le plus haut taux de participation. Ce dernier s'est établi à 30,52%, alors qu'à l'échelle provinciale, on a observé un taux préliminaire de 23,59%. Voilà, ça complète. 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

Bienvenue dans le trafic, édition du 29 septembre. Olivier Poitras avec vous jusqu'à 18h. Merci d'être branché sur nos ondes. Salutations. Si vous êtes sur la route présentement, aujourd'hui, grosse journée pour les amateurs de hockey. C'est jour de match. Le premier de la saison des Canadiens de Montréal à Toronto contre les Maple Leafs. Évidemment qu'on va en parler. Ben oui, c'est sûr. On peut pas passer à côté de ça. Pas mal de choses à jaser aujourd'hui aussi. On devrait parler avec Ian Kelly un petit peu plus tard. Ça, c'est autour de 17h10. C'est lui qui sera en spectacle dans la région au courant des prochains jours. Donc, on l'aura avec nous. Et évidemment, ben, de la bonne musique. Ça change pas. C'est comme ça. Le meilleur de la musique, on le dit pas pour rien. Hein. On aura entre autres Panic at the Disco. Ça s'en vient dans les prochaines minutes avec High Hopes. Temper City avec Self Aware. Et on part ça avec les Black Crowes. Handle, Hard to Handle, au 103.5.

Je vais commencer avec une histoire quand même assez folle. Je suis tombé là-dessus aujourd'hui. On parle d'un gars qui a passé 41 ans en prison et qui s'en allait lentement mais sûrement vers le couloir de la mort. Le gars avait été emprisonné et également mis sous peine de mort il y a plusieurs années de ça. En fait, on parle d'un gars qui s'appelle Douglas Stewart Carter qui lui avait été condamné en 1985 pour le meurtre d'une dame qui était la tante d'un chef de police en Utah. Ça, c'est aux États-Unis. Et évidemment, bon, on parle d'un cambriolage qui avait mal tourné à l'époque. Et finalement, bon, la dame en question avait été assassinée. Il y a M. Carter qui, lui, faisait partie des suspects. Finalement, ben, il a été arrêté par la police en 1985. Et il plaidait évidemment non coupable. Par contre, ben, il a quand même été reconnu coupable. Mais pendant les 41 dernières années, là, toujours plaidé son innocence, et là, il s'en allait vers le couloir de la mort, et finalement, à 71 ans, après de... On parle de quelques jours même avant qu'il soit exécuté, ben on a finalement réussi à prouver, grâce à des analyses d'ADN, que ce gars-là était bel et bien innocent, mais il aura quand même passé 41 ans en prison. Il est rendu maintenant à 71 ans, il vient tout juste d'être libéré, ça s'est passé en Utah aux États-Unis. On parle d'une histoire quand même assez folle. Le gars est à quelques jours de la mort et finalement, je sais pas qu'est-ce qui s'est passé. Mais on va dire qu'il y a un ange qui veille sur lui. On va dire ça comme ça. Mais on réussit grâce à un test d'ADN de le faire innocenter. Et finalement, ben, va réussir à s'en sortir. De retour chez lui maintenant, évidemment, ben, l'État va reconnaître comme quoi ça a été une faute grave de la police en 1985 de le mettre en prison. Va également pouvoir soutirer de l'argent à l'État, ça c'est sûr et certain. On ne sait pas encore combien. On est supposé revenir là, devant la Cour pour tout ça en 2027. Mais cette histoire-là est quand même assez incroyable quand on y pense. On poursuit ça, Francis de Grand Prix, semaine dans les prochaines minutes. Tout de suite, c'est Panic at the Disco à haut.

0: Je vous ramène en 2015, ça s'est passé un 29 septembre, il y a un contrat historique qui s'est vendu aux enchères à 548 000 $ canadiens. En fait, ce document-là, c'est le tout premier contrat original qui avait été signé par les Beatles et leur gérant dans le temps qui s'appelle Brian Epstein. Un contrat qui avait été signé en 1962 et qui est considéré comme étant l'un des contrats les plus importants de l'histoire de la musique populaire et qui a aussi marqué le début de l'ascension des Beatles vers la célébrité internationale. Ça s'est vendu à 548 000 $ canadiens. Auriez-vous fait ça, vous? Quand même, on parle d'une pièce de collection. Est-ce que ça va prendre la valeur avec le temps? Peut-être. Ça a été vendu en 2015. On est rendu 10 ans plus tard, 11 ans plus tard. Ça vaut combien aujourd'hui? J'en ai aucune idée. On poursuit en musique dans les prochaines. On aura entre autres Lola Young avec Messi. Ça s'en vient, restez là.
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0: Ah ben, c'est dégagé et ça s'enligne comme ça pour les prochains jours. C'est la bonne nouvelle, ça reste dégagé pour ce soir et la nuit prochaine, on sera à 9 degrés. Demain, mercredi, du soleil, maximum à 22. Et jeudi, retour de la chaleur aussi, alternance soleil-nuage, 26, ressenti 31 pour la journée de jeudi. Ouais, fait du bien ça. Présentement, ben, c'est ensoleillé dans la Naudière, on est à 17 degrés.

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1: Ben, alors, je vous ai dit comme quoi c'était le début de la saison du Canadien de Montréal ce soir. Et vous savez aussi, on avait appris un peu plus tôt, c'était comme quoi il allait avoir des matchs qui allaient être présentés sur les ondes d'Amazon Prime. On a aussi nommé hier officiellement toute l'équipe qui allait décrire les matchs de hockey sur Amazon. Entre autres, Alain Crête qui allait décrire les matchs du Canadien. À avoir Jean-Luc Grandpierre comme analyste. Il y avait entre autres aussi Guillaume Latendresse qui va faire son retour sur les plateformes. Marc-André Perrault, Michael Roy, Jean-Sébastien Giguère. Et notre collègue Maxime Lalonde, à qui vous allez pouvoir entendre sur les ondes de BPM, que vous entendez aussi sur les ondes de O, et qui sera du côté d'Amazon Prime pour les matchs de hockey. D'ailleurs, mon collègue Alexis Lefebvre lui en a parlé. On écoute Max Lalonde là-dessus.
2: Ben oui, absolument. C'est un rêve devenu réalité. Puis, tu sais, quand on est arrivé avec ce projet-là, il y a à peu près un mois, je te dirais que les bras me sont tombés parce que dans la conversation avec les patrons de TVA Sports, dans le fond, parce que c'est l'équipe de TVA Sports qui va produire les matchs pour le compte de Prime Video, quand on m'a mentionné qu'en faisant les matchs, ben ça incluait 7 matchs du Canadien de Montréal. Tu sais, le petit gars qui a grandi en allant au Forum avec son papa, en allant au Centre Bell avec son papa, qui a grandi en regardant des légendes de la télé animer ces matchs-là, j'ai vraiment pogné quelque chose. Puis tu sais, c'est la nouvelle ère de la diffusion télé, c'est la nouvelle ère de diffusion du sport, Prime Video, dans la façon dont ils ont de faire les affaires. J'étais à même de le constater parce que j'étais avec eux depuis un mois maintenant. C'est exceptionnel la qualité de présentation télé qu'on aura pour vous autres à compter de ce mercredi pour notre premier match entre les Islanders et les Maple Leafs. Moi, j'anime le show. Moi, je m'occupe de l'avant-match, des entractes, de l'après-match, avec à mes côtés Guillaume Latendresse qui effectue un retour à l'analyse des matchs de hockey au desk, dans le fond, qu'on appelle le desk dans le jargon, le bureau, à mes côtés avec Jean-Sébastien Giguère. Fait que Guillaume d'un côté, Jean-Sébastien Giguère de l'autre. Les 7 matchs du Canadien seront décrits par Alain Crête, à ses côtés, l'analyste Jean-Luc Grandpierre qui va venir de Columbus à toutes les semaines pour faire ça. Et les autres matchs qui sont pas ceux du Canadien seront décrits par Michael Roy, puis Mapper, Marc-André Perrault, lui son rôle, ce sera durant les matchs du Canadien. Il va être reporter au Centre Bell pour ces matchs-là, pour les entrevues justement.
1: Et vous l'avez entendu, le premier match sur les ondes d'Amazon aura lieu ce mercredi, donc demain, évidemment, le Canadien de Montréal, ce sera au courant du mois d'octobre. Je pense que c'est quelque chose comme le 7 ou le 8 octobre pour le Canadien de Montréal. Et vous pouvez pouvoir également voir Maxime Lalonde sur place sur Amazon. Donc, pour ça, musique, Gabriel Fredette dans les prochaines, tout de suite, c'est Edwin Collins à O.

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1: Dan Bigra sera en spectacle ici au Centre culturel des Jardins vendredi. Et on aura la chance de lui parler dans les prochaines minutes. Il sera avec nous. On pourra d'ailleurs parler de son spectacle et de tout ce qui l'entoure. Je vous ramène rapidement en 1984. Prince, qui a occupé le sommet des classements américains avec Let's Go Crazy. Le 29 septembre. Et ça a été son deuxième numéro 1 aux États-Unis, titre qui a été classé 7e meilleur titre au monde au Royaume-Uni. Il s'agit également d'un morceau qu'on pouvait retrouver sur le film, en fait, dans le film et sur l'album Purple Rain. Ouais. Chevauzy dans les prochaines avec Cowgirl.
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0: Et je vous l'ai dit, Dan Bigas sera en spectacle du côté du Centre culturel des Jardins le 2 octobre prochain à 20h. Et on l'a en ligne pour parler de ce spectacle-là. Dan Bigas, salut.
1: Salut.
0: Comment vas-tu?
1: Tout très bien. J'ai pris un petit break cet été. Fait que là, vous êtes mon premier show de l'automne. Là.
0: Ah ouais, tu reviens avec nous?
1: La tournée va se terminer début février.
0: Génial.
1: Là, toute la gang, on s'appelle tous les jours. On est tous de bonne humeur. Là.
0: Bon, ben c'est parfait ça. Dan, un spectacle qui s'appelle Cette voix. On parle d'un témoignage envers ton ami Jerry Boulet. J'aimerais que tu m'expliques un peu c'est quoi ce spectacle-là.
1: C'est que Jerry et moi, on a une histoire qui, dans le temps, se passe sur à peu près 8 ans.
0: OK.
1: Et d'abord, moi, j'étais dans mon char, puis j'ai entendu la voix que j'ai, puis je suis venu aux yeux rouges. Parce que quand j'étais jeune, les rockers puis les poètes, ils se parlaient pas. C'est Jerry qui s'est mis là-dedans, dans le milieu. Et puis, j'ai complètement capoté. Et puis ensuite, il est venu me voir jouer dans une brasserie. Il m'a engagé sur son premier disque solo.
0: Ben, wow. Après,
1: il m'a demandé si j'écrivais mes tunes, puis il m'a sorti des bars, je peux dire. Ben, j'y étais encore, là, mais...
0: On est en quelle année, à peu près?
1: Hein?
0: On est en quelle année, à peu près?
1: Ça a commencé en 82, puis
0: okay.
1: Évidemment, ça s'est terminé un peu avant son décès. Il était très malade. Mais... fait qu'on a fait mes premiers 45 tours comme ça. Et puis, je peux faire un hommage, parce que j'ai trop vu de bandes qui, par exemple, font du Offenbach, puis c'est hommage à Offenbach.
0: Ouais.
1: Hommage à ci, hommage à ça. C'est une façon de jouer leur tune, ce qui est très, très, très correct. J'ai aucun problème avec ça. Mais moi, j'avais envie d'autres choses. Je m'en ennuyais. Fait que je dis, je vais essayer de faire un miracle puis de le faire revenir. Fait que j'ai pris des moments de lui où il chante.
0: Ouais.
1: Et avec l'intelligence artificielle, j'ai effacé toutes les autres qui étaient dessus. Et sur l'image aussi, j'ai fait la même chose. Puis sur le stage, on a un gros, gros écran, une grande tulle. Là-dessus, Jerry est projeté. Puis moi, j'ai synchronisé ça pendant un an et demi dans mon studio chez nous. Et puis, il chante avec nous. Il est là. On le voit sur l'écran. Puis on chante tout ensemble. On harmonise les voix. On chante ensemble. On joue ensemble. On est dans le même band pour ce soir-là. Là.
0: Et là, c'est le premier soir, en fait, à Joliette, vendredi, que tu vas présenter ce spectacle-là?
1: C'est le premier soir pour mon automne. On l'a fait toute la saison passée, mais cet été, je ne voulais pas faire de festival. En fait, des raisons personnelles, c'est parce que je trouvais que j'avais 3 petits beaux petits-enfants puis que je les voyais pas assez.
0: Ben
1: je
0: oui.
1: J'ai passé mon été sur mon petit bateau que j'ai là-bas et puis je vais le passer avec eux autres. Fait que j'ai eu bien du fun. Puis c'est la première fois que je prends un break aussi long, mais ça m'a fait beaucoup de bien. Mais sauf que là, ça nous chatouille, puis ça nous fatigue. On a tout hâte de jouer, là, toute la gang et tout le monde est crinqué.
0: Et là, tu ramènes Jerry Boulet dans ton spectacle, comme tu l'as mentionné. Et est-ce qu'on se limite aux chansons de Jerry Boulet ou t'amènes un peu de toi à travers ça?
1: Bien sûr, on a travaillé sur mes tunes.
0: Ah, ok. Alors,
1: Oui, quand on faisait mes 45 tours, c'était mes tunes. Mais j'écrivais pas encore mes textes. Mais, tu sais, moi, j'ai fait écouter mes démos. J'étais pas fier. Hein. C'était des démos sur des cassettes. Ça sonne à mort. mais lui, il est habitué aux démos. Fait que,
0: ouais.
1: Bon, ce tune-là, là, c'est bon, ça, j'aime ça. Bonne musique. Le texte, on va donner ça à Michel. Michel Rivard. Hein? OK.
0: Wow.
1: Fait que ça a commencé comme ça. Puis après ça, il a monté tout le band. Il a pris le guitariste avec qui il jouait, mais il a pris pas mal de membres d'Offenbach. Il a pris sur les voix Breen LaBeouf puis Nanette Workman. Puis on a commencé comme ça. Puis on a fait des tours dans le studio. Puis on s'est vraiment, vraiment, vraiment amusé. Puis moi, le goût de faire de la musique, c'était juste d'être sur un stage. J'étais sur un plus petit stage. Je jouais dans les bars, puis j'aimais ça. Mais je chantais en anglais, je faisais du blues, tu sais.
0: OK.
1: Puis quand j'ai écouté la poésie qu'il y avait sur, par exemple, la voix que j'ai commencé à plus aimer ça pantoute. Puis je me demandais pourquoi c'était si soudain. Je dis, ben c'est parce que t'as besoin de dire des choses qui sont en dedans de toi puis qui sont pas claires. Faut que tu fasses ça dans ta langue, sans ça, tu te feras jamais comprendre.
0: Vous êtes combien sur scène, Dan?
1: On est 4. avec Jerry qui est là, évidemment, sur image et dans le son, dans le système de son. Quand on fait des harmonies de voix, là, on est les cinq voix ensemble.
2: Wow.
1: Avec Jerry.
0: Ça, ça risque d'être un spectacle assez merveilleux. Écoute, j'ai... bon, évidemment, les gens qui ont la culture de la musique au Québec, on se souvient tous de Jerry Boulet, on se souvient de sa voix, sa grosse voix de rock. La tienne aussi fit parfaitement dans le lot. Les deux ensemble, ça doit être assez exceptionnel, Dan.
1: C'est très, très, très tête. On était vraiment très, très, très proches quand on travaillait en musique. Pas se tromper, là. On n'était pas des amis d'enfance. Il m'a rencontré dans une brasserie où je jouais.
0: Ouais.
1: Puis, il avait envie de réaliser mon disque. Mais dans ça, faire un long jeu. Fait que tu fasses des 45 tours, tu les envoies radio. Puis, s'il y en avait un qui tournait un peu, tu pouvais trouver de l'argent d'un producteur. Et puis, on aurait fait tout l'album comme ça. Fait que c'était cette démarche-là qu'on faisait. Ceci dit, tu pognes deux obsédés de quelque chose ensemble, de quoi ils vont parler? Ben de tout le temps la même chose. Puis nous autres, on était obsédés de musique puis de poésie. Fait que pendant 8 ans, on a parlé de musique puis de poésie, puis il a complètement changé ma vie. Je serais pas là. Je serais peut-être encore dans un bar en train de jouer du blues, sans me plaindre, j'aimais ça, mais sans me rendre compte à côté de quoi j'aurais passé.
0: C'est une histoire incroyable, Dan. Écoute, je te souhaite un très beau spectacle le 2 octobre. Ça s'appelle Cette voix, Dan et Jerry. Vous allez pouvoir les voir en spectacle. Vous pouvez aller voir également, s'il reste des billets, c'est sur le spectacle joliette.com. Ça se passe du côté du Centre culturel des Jardins. Honnêtement, j'en ai des frissons juste en t'entendant parler. Je suis convaincu que ce spectacle-là fait partie des... fait partie de l'histoire de la musique, Dan, parce que je parle de ta voix, celle de Jerry Boulet. C'est quelque chose à pas manquer. C'est exceptionnel. Puis évidemment, je te souhaite un excellent show vendredi.
1: C'est bien, bien fin. Puis pour les billets, grouillez-vous, parce que la dernière fois que j'ai checké, je pense qu'il en restait 25-30, quelque chose comme
0: bon,
1: ça.
0: Bon, ben voilà, le message est passé. Dan, bon spectacle vendredi, puis au plaisir de se reparler.
1: Merci beaucoup.
0: Salut.
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0: Bon, ben, très bien, merci beaucoup.
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2: Faites juste imaginer deux secondes. Un spectacle qui met en vedette Dan Bigra et Jerry Boulet, ça doit être quelque chose de formidable. Des voix incroyables. Comme Dan l'a dit il y a quelques minutes, dépêchez-vous parce qu'il ne reste plus beaucoup des billets. Spectaclejoliette.com pour aller le voir ce vendredi à compter de 20h. C'est du côté du Centre culturel des Jardins. Voilà. Je vous ramène en 1971. C'était la dernière date de tournée japonaise pour Led Zeppelin le 29 septembre. Le groupe qui s'est produit du côté de Osaka Festival et qui ont interprété leur plus grand succès, World of Love, Let's That Boy Boogie, I Gotta Know, Twist and Shout, Fortunate Teller, Good Times, Bad Times et You Shook Me. Led Zeppelin qui connaissait beaucoup de succès à l'époque et ça a été l'un des spectacles les plus payants pour le groupe. C'est quand même pas rien. Dans les prochaines minutes, la musique de Weezer, ça s'en vient. C'est H-Pie pour retour.
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2: Bonne fin de journée, ici Jessica Potsou. Les États-Unis continuent d'intensifier leur guerre commerciale avec le Canada. Depuis minuit, l'administration Trump impose des interdictions pures et dures sur les importations de certains produits canadiens. On parle ici de produits alcoolisés, de sous-produits laitiers, de la mélasse et des motos, entre autres. Selon des experts, l'impact économique devrait être minime puisque les produits touchés étaient déjà assujettis à des droits de douane. À moins d'une semaine du jour du scrutin, les sondages montrent une hausse des intentions de vote pour le Parti québécois dans les circonscriptions lanaudoises. Ainsi, les chiffres de Québec 125 prédisent désormais des victoires du PQ dans l'ensemble des circonscriptions de la région. Au terme du vote par anticipation, Joliette était la circonscription lanaudoise avec le plus haut taux de participation. Ce dernier s'est établi à 30,52%, alors qu'à l'échelle provinciale, on a observé un taux préliminaire de 23,59%. Toujours en politique, les candidats de la circonscription de Berthier se sont réunis ce midi afin de débattre des enjeux locaux alors que la campagne électorale tire à sa fin. Dans le cadre de ce débat, la Chambre de commerce et d'industrie Berthier-Dautré a ainsi accueilli les candidats de la coalition Avenir Québec, de Québec solidaire, du Parti québécois et du Parti libéral du Québec, ainsi que le chef du parti Présence Québec. Des enjeux clés tels que le projet de train à grande vitesse, le dossier du monastère de Berthierville et les projets miniers dans la circonscription ont notamment été abordés. Pour terminer, les opérations au GMF de Saint-Charles-Borromée ont été interrompues en partie aujourd'hui en raison d'une coupure d'eau. Santé Québec a indiqué que les usagers qui avaient un rendez-vous de prévu ont été contactés. Le service devrait être rétabli prochainement. Voilà, ça complète. 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
4: Et c'est ce soir que ça commence pour le Canadien de Montréal qui vont jouer leur premier match de la saison. C'est du côté de Toronto contre les Maple Leafs. Une équipe qui a été transformée dans les dernières heures d'ailleurs avec l'acquisition de Kirill Marchenko. Pas encore convaincu qu'il va jouer le match de ce soir, toujours dans l'attente de son visa. Donc s'il l'a pas, évidemment, va rater le match. Sinon, ben il y sera. Jacob Dobesch devrait en principe avoir le départ pour le Canadien de Montréal. C'est Florian Jacquet et Adam Ekstrom qui seront laissés de côté. Il y a Oliver Kapanen, évidemment, et Kaden Gooley qui sont blessés. Dans la NFL, il y avait un match hier, victoire des Bears de Chicago, 27-7 contre les Eagles de Philadelphie. Le prochain match, ce sera jeudi entre les Browns de Cleveland et les Steelers de Pittsburgh. Et dans le baseball majeur, les séries éliminatoires sont commencées. On est en cinquième manche entre les Braves d'Atlanta et les Phillies de Philadelphie. C'est 2-1 Atlanta. Il y aura d'autres matchs plus tard ce soir, entre autres Houston contre les White Sox de Chicago, les Yankees contre les Red Sox et il y aura également les Cubs contre les Padres.
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Au son du meilleur de la musique, certains merci d'être branchés sur les ondes du haut 103.5. Mon nom est Olivier Poitras, je vous accompagne jusqu'à 18h, jusqu'à la game, avec Oli Paiement et FX Bénard. Je vous juste répondre à un texto. Ouais, c'est bien Dan Bigra qui sera en spectacle du côté du Centre culturel des Jardins, vendredi 2 octobre. Si tu veux des billets, faut se dépêcher. OK. Je vous pose une question comme ça. Si vous pouviez, je sais pas, deviner le classement du Canadien de Montréal à la fin de la saison, parce qu'il y a un match ce soir, c'est le début de la saison, vous y allez avec une thématique hockey, vous diriez que le Canadien va terminer où? Premier de sa division, deuxième, troisième ou dans la Ligue? Font les séries, font pas les séries? S'ils font pas les séries, c'est une déception monumentale. La musique de Sunbird dans les prochaines.

Il y a un gars qui s'appelle Nico Murillo qui vit maintenant depuis 2 ans dans sa voiture. Une Tesla modèle X qui lui sert maintenant de chambre à coucher, de cuisine, de salon. En fait, l'histoire de ce gars-là, c'est qu'il travaillait d'ailleurs pour Tesla. Il a été licencié il y a 2 ans, il a perdu son emploi et évidemment, il ne pouvait plus arriver à payer sa maison qui lui coûtait plus $1 million. Donc, il a décidé de la vendre, sa maison, de garder l'argent, mettre ça dans un compte épargne et de vivre à temps plein dans sa voiture. En attendant, il s'est trouvé un petit emploi temporaire là, dans un magasin. Il a décidé de lancer aussi sa chaîne YouTube. Vous pouvez aller voir ça. Il s'appelle Nico Murillo. Lui a décidé que, bon, il allait vivre là-dedans. Pourquoi? Parce que, présentement, c'est ce qui lui revient le moins cher. Ça lui coûte environ 1900 euros par mois. On va dépenser de l'argent, évidemment, bon, pour les repas, pour l'entraînement, et évidemment, pour l'électricité, parce qu'il faut qu'il roule avec son véhicule électrique. Il peut pas laisser la batterie mourir non plus. Et il explique que évidemment aussi, il faut qu'il se lave, ce gars-là. Hein? Faut qu'il bouge un peu. Donc, en allant s'entraîner, c'est là qu'il va en profiter pour aller se laver. Donc, il va prendre sa douche à la salle de sport et va poursuivre sa vie 7 jours sur 7, 24 heures sur 24 ou presque dans son véhicule. Et il est équipé pas mal. Il y a son micro-ondes, il y a même des trucs de feu de camp, si on veut, là, pour faire un feu extérieur. Il y a, évidemment, tout ce qu'on a besoin là, d'essentiel, entre autres, là, pour les soins corporels et tout ça. Et lui, pour l'instant, trouve que ce mode de vie-là lui convient beaucoup. Il a décidé même de faire des espèces de live, si on veut, sur les réseaux sociaux pour s'attirer de l'argent et tout ça. Ça a fonctionné et vous pouvez d'ailleurs aller le voir, vous pouvez aller le voir sur le site de YouTube. Un mode de vie quand même assez particulier. Je ne sais pas à quel point je serais capable, moi, personnellement, de vivre dans un véhicule. Je sais que c'est rendu quand même une mode, les van life et tout ça. Là, on parle de les grandes vannes, les Westphalia et tout. J'ai pas... peut-être pendant un week-end, peut-être pendant une semaine ou deux, tu pars en vacances et tout ça, ça peut être le fun. Pendant une vie complète, et là, lui, ça fait 2 ans, j'ai quand même besoin de mon petit confort. Vous en pensez quoi? Seriez-vous capable? Il y en a peut-être d'ailleurs parmi vous qui m'écoutent et qui font de la van life. Ça vous tente de m'écrire 450-753-1035. J'ai envie d'avoir vos commentaires là-dessus. La musique de Jay Scott dans les prochaines. Le Blue Ridge Band à l'instant. Le Rush. Je vous souhaite un excellent mardi.

On s'en va le 29 septembre 1987. C'était le 13e album studio de Pink Floyd. L'album A Momentary Lapse of Reason qui a figuré dans les dans le top des charts britanniques. Et le disons que la séance photo de cet album-là a été quelque chose parce qu'on a dû transporter 800 lits d'hôpital sur une plage, celle de Sandton Sand dans aux États-Unis. Et évidemment, bon, la pluie qui a interrompu le tournage, opération qui a dû être répétée deux semaines plus tard, on a dû faire les transports des lits deux fois. D'ailleurs, sur cet album-là, on retrouve la chanson Learning to Fly, qui a été le gros succès de Pink Floyd cette année-là. Dans les prochaines, la musique de Cameron Whitcomb, ça s'en vient, c'est Kingdom of Fear.

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4: C'est dégagé et ça va rester comme ça pour ce soir, mais aussi pour la nuit prochaine. On va tomber à 9 degrés. L'attention, les prochains jours, ça se réchauffe. Demain, soleil, maximum de 22 degrés. Et jeudi, alternance soleil-nuages, 26, ressenti 31. Comme si l'été était pas bien, bien loin. Présentement, c'est 17 degrés ensoleillés partout dans la Nadière.
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Il y a des gens pour qui c'est difficile de travailler dans la vie. C'est l'histoire d'une femme qui était agente immobilière. Ça, c'était en Irlande. Et ça s'est passé il y a quelques semaines à peine. Elle a été relevée de ses fonctions. Pourquoi? C'est en raison d'absence au bureau. Sauf que pendant son absence, c'est passé d'autres choses. En fait, on va commencer au début de l'histoire. Cette femme-là a 28 ans. Elle a été embauchée à plusieurs reprises dans plusieurs endroits différents. Et on mentionne dans l'article, selon plusieurs de ses employeurs, comme quoi elle avait toujours de la difficulté à honorer son horaire. Par exemple, l'horaire de 28 heures par semaine, toujours des contraintes personnelles, des rencontres avec son médecin, des rencontres familiales, maladies ou autres. Finalement, elle s'est trouvée un autre emploi et ça a été la même chose. Et la goutte qui a fait le déborder le vase maintenant, c'est qu'elle est maintenant agente immobilière et elle a pris congé en raison de maladies, semble-t-il, qu'elle avait une mononucléose sévère et une infection à la gorge. Elle a donc dû s'arrêter pendant quelques semaines. Sauf que, pendant ces semaines-là, on s'est rendu compte qu'elle a participé à un IROX pendant son arrêt maladie. Et là, ben, on a décidé de tout simplement la licencier parce que tu tombes en arrêt maladie en raison, entre autres, de problèmes respiratoires, de maux de gorge, et tu t'en vas te taper un IROX. Entre autres, là-dedans, il faut que tu cours un 8 km. On s'entend que c'est quand même assez exigeant. Et là, ben, ce qu'elle a dit, c'est que courir en IROX, c'est bon pour le corps et c'est bon pour se sortir de sa maladie. Non, ça n'a pas passé malheureusement pour elle. Et elle est maintenant une ex-salariaire et au chômage. Ouais. Est-ce que vous connaissez des gens comme ça? Ça se peut. La musique des Frères à cheval sur les ondes du haut 103.5. On est ensemble jusqu'à 18h. Mon voisin, je vous souhaite un bon mardi chez nous.

0: connaissez mon voisin, quand même, on va vous le présenter. Hey, Chris, t'es sûr, viens voir là. Là, mon voisin. Yeah, man. Of course, man. They like it.
1: 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Nous, on est là, ensemble, jusqu'à 18h. Je vous rappelle, on parle avec Ian Kelly autour de 17h10. Dans les prochaines, la musique de Mumford & Son, Chris Stapleton, ça s'en vient, c'est Here, au retour.
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Eh bien, je vous ai dit qu'on parlera un peu de hockey parce que c'est le premier match de la saison du Canadien de Montréal. Ce soir, le Canadien qui est à Toronto pour affronter les Maple Leafs. Et là, ben, on a vu l'alignement partant pour le Canadien, les joueurs qui sont laissés de côté et ceux qui vont sauter sur la patinoire. Et il devait y avoir entraînement matinal pour le Canadien. Finalement, on a décidé de donner repos aux joueurs. Et ce sont les joueurs, on va dire, joueurs de soutien qui sont sortis sur la glace. Entre autres, Samuel Montembeau, ce qui veut dire que ce sera Jacob Debèche qui va obtenir le départ. Et on a vu, entre autres, des gars comme Adam Engstrom, Florian Jacquet aussi sauté sur la glace. Caden Goulet s'entraîne aussi. Oliver Kapanen, qui est blessé, va pas participer à la rencontre non plus. Ce qui va donner la chance à des gars comme, entre autres, Kirby Dach de montrer pourquoi il est dans l'alignement. Et ça, ben, c'est à souhaiter. Parce que ça n'a pas été simple depuis qu'il est arrivé à Montréal. Il y a eu de bons moments, mais aussi beaucoup de mauvais moments et surtout beaucoup de blessures. Et ça, ce sera probablement l'année de la dernière chance pour lui. À voir également du côté des Maple Leafs, si Kirill Marchenko va pouvoir participer à la rencontre parce que lui, il attend son visa pour pouvoir travailler au Canada, puisqu'il arrive de Columbus aux États-Unis. Donc, pas encore convaincu qu'il va participer au match. Évidemment, beaucoup d'yeux qui seront tournés vers Gavin McKenna, le premier choix au repêchage qui appartient maintenant aux Maple Leafs de Toronto, qui va jouer son premier match en carrière ce soir avec les Leafs. Et là, ben aussi à savoir comment va se débrouiller le Canadien avec... avec pas beaucoup d'acquisitions. Il y a eu celle de Chris Kreider, évidemment. Le Canadien qui a quand même une formation sensiblement pareille comme l'an dernier, mais avec un peu plus d'expérience à suivre. Est-ce que le Canadien va pouvoir réussir à trôner au sommet de la Ligue nationale ou du moins de sa division? Ben, ce sera intéressant à suivre. Et du côté des Maple Leafs, est-ce qu'on sera capable de se retailler une place en séries éliminatoires? Ils ont une bonne formation. J'ose croire que oui pour eux. Mais peut-être pas ce soir. On va sauter une victoire du Canadien. C'est à 19h. Match Canadien-Leafs. Sarah Dufour se mène dans les prochaines minutes. Tout de suite, ce sont les trois accords à haut.

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1: Ça s'est passé un 29 septembre 1979. Le band de Police qui ont décroché leur tout premier numéro 1 au Royaume-Uni. C'était grâce à la chanson Message in a Bottle qui était le troisième titre qui figurait dans le top 20 pour le groupe. Premier single de l'album Regatta de Blanc. Ouais, c'est vraiment le titre de l'album. Chanson que c'est également ici en tête des palmarès irlandais et qui a atteint la cinquième place en Australie. Et malgré son grand succès au Royaume-Uni, ben, ça a atteint seulement la 74e place aux États-Unis et la 77e au Canada. Quand même! Dans les prochaines, il y aura la toune qui punch, une reprise de Michael Jackson, celle de Alien and Farm et Smooth Criminal de retour.

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3: Bonne fin de journée, ici Jessica Potsou. Les États-Unis continuent d'intensifier leur guerre commerciale avec le Canada. Depuis minuit, l'administration Trump impose des interdictions pures et dures sur les importations de certains produits canadiens. On parle ici de produits alcoolisés, de sous-produits laitiers, de la mélasse et des motos, entre autres. Selon des experts, l'impact économique devrait être minime puisque les produits touchés étaient déjà assujettis à des droits de douane. À moins d'une semaine du jour du scrutin, les sondages montrent une hausse des intentions de vote pour le Parti québécois dans les circonscriptions lanaudoises. Ainsi, les chiffres de Québec 125 prédisent désormais des victoires du PQ dans l'ensemble des circonscriptions de la région. Au terme du vote par anticipation, Joliette était la circonscription lanaudoise avec le plus haut taux de participation. Ce dernier s'est établi à 30,52%, alors qu'à l'échelle provinciale, on a observé un taux préliminaire de 23,59%. Toujours en politique, les candidats de la circonscription de Berthier se sont réunis ce midi afin de débattre des enjeux locaux alors que la campagne électorale tire à sa fin. Dans le cadre de ce débat, la Chambre de commerce et d'industrie Berthier-Dautré a ainsi accueilli les candidats de la coalition Avenir Québec, de Québec solidaire, du Parti québécois et du Parti libéral du Québec, ainsi que le chef du parti Présence Québec. Des enjeux clés tels que le projet de train à grande vitesse, le dossier du monastère de Berthierville et les projets miniers dans la circonscription ont notamment été abordés. Pour terminer, les opérations au GMF de Saint-Charles-Borromée ont été interrompues en partie aujourd'hui en raison d'une coupure d'eau. Santé Québec a indiqué que les usagers qui avaient un rendez-vous de prévu ont été contactés. Le service devrait être rétabli prochainement. Voilà, ça complète. 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
5: C'est ce soir que ça débute pour le Canadien de Montréal, affrontement contre les Maple Leafs de Toronto à 19h. Jacob Debrèche devrait être le gardien partant pour le Canadien. Florian Jacquet et Adam Ekstrom sont laissés de côté. Oliver Kapanen et Caden Goulet sont encore blessés, ce qui veut dire que Alex Newhook sera le deuxième centre aux côtés de Ivan Demidov et Juraj Slafkovský. Dans la NFL, il y a un match jeudi soir, les Browns de Cleveland qui vont recevoir la visite des Steelers de Pittsburgh. Et rapidement, dans le baseball majeur, il y a un match qui est terminé. Les Braves d'Atlanta qui l'emportent 5-3 contre les Phillies de Philadelphie vont mener cette série-là 1-0. Il y a d'autres matchs qui sont présentés un peu plus tard aujourd'hui. Il y a le match entre les Astros de Houston et les White Sox de Chicago. Les Red Sox

Ça s'en vient, il est 17h. Le drop ou le puck drop dans 2 heures. Ouais, il y a la mise en jeu initiale. Quoique, il va y avoir les cérémonies d'avant-match des Leafs. Pas important de voir ça. Ce qu'on veut, c'est de voir le Canadien gagner, c'est tout. Donc, ouais, dans les prochaines minutes, on va parler avec Ian Kelly. Il sera avec nous autour de 17h10. Il va venir nous parler de son spectacle qui s'en vient du côté de la Valtrie. C'est samedi soir. Salutations d'ailleurs si vous avez déjà vos billets en main. Salutations également si vous êtes en voiture présentement de retour vers la maison et que vous profitez peut-être de ce beau soleil et de cette, on va dire, semi-chaleur quand même. On est bien 17 degrés présentement. Bref, ceci étant dit, la toune qui punch qui s'en vient.

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1: Et la première version de cette chanson-là est sortie à la toute fin des années 80 par un certain Michael Jackson. Ça a quand même bien fonctionné, mais pas autant que la reprise, qui a été un très gros hit en 2001. Et le seul hit, malheureusement, du band Alien on Farm. Et ça a joué chez moi, ça a joué pas rien qu'un peu. Smooth Criminal, c'est ce qu'on s'offre. Je vous souhaite un excellent mardi sur nos ondes.
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0: Ben, je vous ai dit qu'on lui parlerait, qu'il serait du côté de La Valtrie en spectacle samedi le 3 octobre. Yann Kelly est avec nous. Salut Yann.
1: Salut.
0: Comment vas-tu?
1: Très bien, merci.
0: Yann, je l'ai dit, tu seras en spectacle du côté de La Valtrie le 3 octobre. Avant de parler de ton spectacle, je voulais te demander, bon, évidemment, tu es un artiste quand même bien connu, tu as un bon répertoire et tout ça. T'en es rendu où, les projets qui s'en viennent pour toi au courant des prochains mois, prochaines années, qu'est-ce qui s'en vient pour toi?
1: Oui, ben, en fait, je viens de déménager. Là, je me construis un nouveau studio un peu plus modeste que celui que j'avais parce que je me réintéresse vraiment à la base de la chanson puis tout ça, puis j'ai envie de me concentrer là-dessus, faire mes petites chansons, mes petites choses chez nous. Et donc, je viens de finir aussi un album qui va paraître au mois de novembre, le 20 novembre, qui s'appelle Winter Birds. Et j'ai aussi une nouvelle série de cercles de chansons super folk qu'on va commencer, mais okay. À date, on vient pas nécessairement dans la région, mais tu sais, ça va être Saint-Jérôme, Outremont, à Montréal, puis à Québec pour commencer. On va tester le concept. Fait que c'est un songwriter circle avec des invités différents à chaque soir. Puis j'ai vraiment le goût de développer ça. Là. Fait que dans le fond, s'il y a des diffuseurs qui sont intéressés aussi dans d'autres coins, ben ça me ferait plaisir de leur parler.
0: Tu as 20 ans de carrière, donc beaucoup de matériel. Belle carrière derrière toi et encore devant toi parce qu'il y a encore du stock à venir, comme tu l'as mentionné. Ton spectacle qui s'en vient en fin de semaine, ça va refléter quoi? Est-ce que tu vas aller chercher des chansons ici et là un peu partout à travers ton répertoire?
1: Oui, et aussi, ben ça fait 10 ans que j'ai pas fait de tournée parce que j'étais vraiment occupé dans le studio à faire d'autres choses puis à regarder les enfants grandir, puis je voulais être présent, ouais. Mais là, ils sont un peu plus grands, donc je recommence à aller sur la route. Cette année, j'ai recommencé à faire des shows. Donc, c'est ça qui est le fun aussi, d'avoir un certain bagage. Là, j'ai beaucoup d'albums desquels je peux prendre les chansons que j'ai envie de jouer. Et en 2024, j'ai sorti mon premier album en français au complet. Là, puis, donc, on joue des chansons de cet album-là aussi. Là. Fait que c'est un mix de tout ça, mais pas de filler parce que j'ai comme beaucoup de répertoire maintenant. Fait que, ouais. Ça, c'est la beauté de vieillir et de rester là plus longtemps.
0: Et vous êtes combien sur scène? Est-ce que tu es seul ou tu es accompagné?
1: C'est un trio, on est trois.
0: OK. T'as des instrumentalistes, j'imagine, qui sont là avec toi?
1: Je suis avec, ouais, Josh Toll, qui joue de la bass, la guitare, puis ma fille.
0: Ah ouais?
1: Maïka, elle a 20 ans maintenant, puis elle chante avec moi. C'est vraiment cool pour moi de l'avoir sur scène comme ça. Ça fait vraiment, je sais pas, il y a des chansons que j'ai écrites, t'es même pas née, puis là, wow. Là, elle chante avec moi, puis je trouve que c'est sûr que ça, c'est spécial pour moi.
0: Un duo père-fille, ça, c'est vraiment très cool. Yann, je vais te demander, en terminant, les gens qui seront présents avec toi samedi, à quel genre de spectacle on doit s'attendre?
1: Ben, c'est quand même assez acoustique, mais ouais. Tu sais, c'est pas trop tranquille non plus. Je pense que ça va être en fait, à date, ça va bien là. C'est vraiment le fun. On fait je joue les chansons encore une fois que j'ai le goût de jouer, puis il y a quand même une belle vibe. Mais le mieux, c'est de pas avoir trop d'attentes, tu sais, puis comme ça on n'est pas déçu. Mais je pense que même si on en a, ça va être une belle soirée.
0: Bon, de toute façon, on se promet une belle soirée. C'est le 3 octobre du côté de l'église Saint-Antoine de La Valtrie. Il y a encore des billets disponibles, chasse-galerie.ca. Yann Kelly, merci de ton temps, puis je te souhaite un très bon spectacle samedi.
1: Merci beaucoup.
0: Merci. Salut.

0: Il y a un band qui était à présent du côté de Victoriaville et Shawinigan, pas plus tard qu'en 2025, et qui va se présenter à Québec et à Montréal au courant des prochains mois, entre autres du côté du Théâtre Capitole à Québec et de l'Olympia à Montréal. C'est Dropkick Murphys, un band punk celtique qui est bien connu quand même pour les amateurs de punk rock. Et qui fait pas tant d'apparitions que ça au Québec. Oui, ils sont venus en 2025, mais voilà, ils sont pas là souvent. Donc, les billets qui seront mis en vente ce vendredi, entre autres pour Montréal. À moins que ça vous tente d'aller du côté de Québec, vous avez le droit, là. Je dis pas ça pour ça. Vendredi, 10h, vous allez pouvoir vous procurer vos billets pour les Dropkick Murphys. On est ensemble jusqu'à la game. Oli Paiement et FX Bénard seront avec vous pour mettre la table pour le match canadien Leafs ce soir. Dans les prochaines, la musique de Cage the Elephant, ça s'en vient. Beaches in Tennessee au retour. Restez là.
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3: Météo. Ça reste dégagé pour ce soir et la nuit prochaine. Hein, bonne soirée pour aller... Je sais pas, moi, dans les bars, écoute un match de hockey. Je dis ça, je dis rien. 9 degrés pour ce soir et la nuit prochaine. Demain, mercredi, c'est du soleil, maximum de 22. Et si on serait en jeudi, ben oui, c'est chaud jeudi. 26 degrés ressentis, 31 avec du soleil. Plus loin, vendredi, ce serait de la pluie. Ça peut changer d'ici là. Présentement, c'est 16 degrés dans la Nodière.
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0: Mais depuis le temps qu'on en parle et qu'on attend après ça, c'est le premier match du Canadien de Montréal ce soir contre les Maple Leafs de Toronto. Et pour en parler, on a notre collègue de BPM Sport, Olivier Paiement. Salut, Oli.
1: Salut, Oli. Comment ça va?
0: Ça va bien, toi?
1: Ça va super bien. Merci. Vraiment fébrile pour le match ce soir. Là, on attendait le calendrier préparatoire. C'était long, mais là, on a enfin la saison régulière, puis on a vraiment hâte.
0: On a enfin la saison régulière. Là, il y a... évidemment, il y a eu un changement majeur du côté des Maple Leafs de Toronto. Ça a été annoncé, il y a quoi? Il y a peut-être à peu près 45 minutes, comme quoi, finalement, Kirill Marchenko va pouvoir faire partie de l'alignement partant, parce qu'il attendait après son visa. Lui, il a été lié à plusieurs rumeurs de transactions avec le Canadien de Montréal. Finalement, il se ramasse dans le camp adverse. Tu vois ça comment, cette transaction-là?
1: Ouais, ben il y a plusieurs partisans évidemment qui ont été déçus parce que Kirill Marchenko, il a été lié au Canadien tout au long de l'été. À partir du repêchage, quand on entendait comme quoi Kirill Marchenko était pas content de sa situation à Columbus et qu'il voulait être échangé, le nom du Canadien est immédiatement sorti dans les rumeurs, puis ça a du sens parce que il répond à un besoin de l'équipe. C'est un gros ailier, ouais. Format géant qui est capable de jouer sur un de tes deux premiers trios. C'est exactement ça que le Canadien a besoin. Bref, l'équipe, elle a été impliquée dans les rumeurs de transactions. Puis là, hier, on a appris qu'il est passé finalement aux Maple Leafs de Columbus, aux Maple Leafs de Toronto. Et ce qui est encore plus ironique, c'est qu'il a été échangé contre Matthew Knight, ouais. Le gars qui est passé à quoi quelques secondes d'être un membre du Canadien à la date limite des échanges l'an passé. Fait que c'est sûr que c'est un peu décevant parce que ça aurait été une grosse acquisition pour le Canadien. Et maintenant, il va jouer pour ton rival de division. Mais bon, je pense pas que c'est la fin du monde que le Canadien n'ait pas conclu une transaction de ce genre-là. Ça reste une équipe qui a atteint le carré d'or sans passer.
0: En quelques minutes, Oli, parle-moi du Canadien ce soir. Bon, premier match de la saison, on pense que ce sera Jacob Dobesch. En fait, c'est le Montembeau, ouais. Pratiqué ce matin. Si je me trompe pas, Dobesch n'était pas là. Fait que j'imagine que c'est lui le gardien partant. Il y a des absents. Kapanen n'est pas là. Jack Eye, Engstrom, on le savait, laissé de côté. Goulet est blessé. On peut s'attendre à quoi du Canadien et pour le match de ce soir et pour la saison, pourquoi pas?
1: Ben, je dirais qu'une bonne nouvelle à travers tout ça, c'est que le Canadien essentiellement ramène la même formation. Fait que t'auras pas trop de période d'adaptation, t'auras pas trop de nouvelles chimies à construire. Ça reste que t'as quand même un nouveau venu, et non le moindre, là, Chris Kreider, un gars qui a déjà marqué 50 buts dans la LNH. Il va jouer sur le premier trio ce soir avec Cole Caulfield et Nick Suzuki. Alors, on a tous évidemment bien hâte de voir à quoi ça va ressembler. Est-ce que ça va immédiatement cliquer entre ces trois-là? Chris Kreider, c'est un gars qui a beaucoup d'expérience dans la LNH. Il a du vécu. Il marque des buts, tu sais, qui sont pas nécessairement faciles à les marquer. Il fonce au filet des rebonds, des déviations. Alors, ça va être intéressant à suivre. Mais la bonne nouvelle, c'est que contrairement à Toronto, t'as pas beaucoup de changements dans l'équipe du Canadien. Alors que pour les Maple Leafs, là, si vous avez pas trop suivi la saison morte dans la LNH, vous allez être surpris ce soir parce que c'est à peu près la moitié de l'équipe, ouais, qui a changé au cours des derniers mois.
0: Ben écoute, Oli, on pourra te suivre dans la game ce soir. Tu vas mettre la table avec FX Bénard pour... En fait, ça va être votre premier avant-match ce soir dans la game à compter de 18h. Ouais. On vous manque pas, le match est présenté à 19h. Oli, c'est sûr qu'on va se reparler d'ici la fin de la saison. On va essayer de se reparler certainement pour les prochains matchs du Canadien. Mais d'ici là, voilà, on te manque pas à 18h. Puis je te souhaite un excellent match ce soir.
1: Ben merci, c'est vraiment apprécié. Puis bon match à tout le monde qui nous écoute aussi. Ça va être le fun.
0: Merci, Oli. Salut.
1: Bye.

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1: Toujours le fun de voir des artistes se dédier à la musique francophone. On en a parlé d'ailleurs avec Ian Kelly, pas plus tard qu'il y a quelques minutes, nous a parlé de son premier album complètement franco qui est sorti en 2024. Talk, qu'on vient tout juste d'entendre avec Claudia Bouvette. Et pour lui, ben, il disait que c'était très important d'avoir au moins une chanson francophone sur son nouvel album qui va sortir un peu plus tard cet automne. Ce gars-là a le Québec tatoué directement sur lui. Pour de vrai, là. Tatou de la fleur de l'Est et de l'Est et tout ça. Un gars qui adore le Québec et pourtant, c'est un gars de l'Ontario. Bref, voilà. Vous avez aussi entendu les gars d'Encore Malade hier. Y en a-tu les artistes le fun? Il y en a un qui s'en vient dans les prochaines minutes. Il parle pas français, lui. En tout cas, je pense pas. Tame Impala avec Dracula. C'est ce qui s'en vient au retour. Restez là.

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0: Retrouver des moments radio, des chroniques, des entrevues et tout ça, ce que vous avez peut-être manqué au courant des derniers jours, dernières semaines, vous pouvez toujours aller dans la section rattrapage du O1035.ca. Aussi, on les met en vidéo sur notre page Facebook, celle du O1035, donc vous avez tous les détails là-dessus. Ça a été un énorme plaisir de passer ces dernières heures-là en votre compagnie. Moi, je rentre à la maison souper et qu'est-ce que je fais ce soir? Tiens donc. J'écoute le hockey. Manquez pas dans les prochaines aussi, d'ailleurs, la game avec Oli Paiement et FX Bénard. Les gars, évidemment, vont mettre la table en prévision du match canadien Leafs. Premier avant-match, d'ailleurs, de la game. Ce sera, d'ailleurs, le cas sur nos ondes à chaque match. Évidemment, vous êtes habitués de la voir à 18h. Ben, vous avez l'avant-match aussi. On se retrouve demain, 15h. Bonne soirée sur nos ondes. Salut!
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14: Bonsoir, ici Jessica Potsou. Les candidats de la circonscription de Berthier se sont réunis ce midi afin de débattre des enjeux locaux alors que la campagne électorale tire à sa fin. Dans le cadre de ce débat, la Chambre de commerce et d'industrie Berthier-Daudré a ainsi accueilli les candidats de la Coalition Avenir Québec, de Québec solidaire, du Parti québécois et du Parti libéral du Québec, ainsi que le chef du parti Présence Québec. Des enjeux clés tels que le projet de train à grande vitesse, le dossier du monastère de Berthierville et les projets miniers dans la circonscription ont été abordés. Du côté de Saint-Charles-Borromée, les opérations du GMF ont été interrompues en partie aujourd'hui en raison d'une coupure d'eau. Santé Québec a indiqué que les usagers qui avaient un rendez-vous de prévu ont été contactés. Pour terminer, le Centre d'amitié autochtone de Lanaudière a indiqué avoir remarqué une évolution positive au cours des dernières années en ce qui a trait à la relation des peuples autochtones avec la population lanaudoise et québécoise. Le CAAL est toutefois d'avis qu'il reste du travail à faire alors que certains préjugés demeurent bien présents. Voilà, ça complète. 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
2: 17h54. 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
3: C'est la game. Bon mardi, tout le monde. Bon premier jour de match du Canadien de Montréal. Olivier Péman et FX Bénard avec vous pour la prochaine heure pour ce premier avant-match dans la game. Merci d'être à l'écoute. Peu importe où vous êtes, peu importe de où vous nous écoutez, partout sur le réseau BPM Sport. Montréal 91.9, Québec 100.9, Gatineau 96.5 et partout sur le réseau au centre du Québec. Lanaudière, Saint-Hyacinthe, Témiscouata, Matane, Latuc sur les applications de radio et bien évidemment sur notre diffusion en direct sur YouTube. Comment ça va, FX?
4: Ça va bien. Ça peut pas mieux aller, Oli. Premier match en fin de la saison pour le Canadien de Montréal contre ses rivaux à Toronto, contre les Maple Leafs. Oli, c'est la 7e fois de suite que ces deux équipes s'affrontent pour le premier match de la saison. Les Leafs ont l'avantage, 4 victoires, 2 défaites dans les 6 dernières éditions. Mais j'ai le pressentiment que ce soir, le Canadien va en sortir une grosse.
3: Moi aussi, j'ai ce pressentiment-là et on va profiter de cette émission pour analyser l'affrontement. Et tu fais bien de le dire, FX, 7 affrontements de suite, pour citer notre collègue PO tout juste avant d'arriver en onde, c'est un rendez-vous.
4: C'est un rendez-vous.
3: Une nouvelle tradition et j'aime ça. J'aime le fait qu'on commence maintenant la saison avec une rivalité. Pour moi, c'est pas la plus grosse rivalité du Canadien, les Maple Leafs.
4: Non.
3: Même si la rivalité est moins forte que dans les dernières années, pour moi, celle avec les Bruins, elle a beaucoup plus d'importance. Je dirais que celle avec les Sénateurs, bien que d'un point de vue historique, elle est moins importante, ça reste que les matchs sont souvent beaucoup plus intenses. Mais les Maple Leafs, c'est le grand rival historique du Canadien aussi. C'est plus de 100 ans d'histoire, des affrontements iconiques. Deux équipes qui se détestent fondamentalement. Puis j'aime cette façon-là de commencer la saison. Puis si tu regardes la cédule de la LNH là, pour commencer la saison aujourd'hui, c'est exactement ça qu'on a voulu faire. Là, ça a lieu en ce moment. Le premier match entre les Hurricanes et les Panthers. Justement, deux équipes qui se détestent. Puis il y en a plusieurs qui disent que la seule raison pourquoi les Hurricanes ont gagné la Coupe, c'est parce que les Panthers
4: et
3: étaient
4: voilà,
3: pas en série.
4: Voilà.
3: Mais tu sais, t'as un affrontement entre six équipes, entre deux des six équipes originales, les Bruins et les Rangers, qui débutent un peu plus tard. Un affrontement entre deux équipes de l'Ouest canadien, les Oilers et les Canucks, et plus tard en soirée, c'est les Golden Knights et les Blackhawks. Les Golden Knights qui célèbrent d'ailleurs leur 10e anniversaire cette année. Un peu plus tard à l'émission, là, je vous propose d'analyser ces affrontements-là. Aux alentours de 18h45, on va regarder ce qui se passe ailleurs dans la LNH et on va mettre la table pour les autres matchs ce soir. C'est quoi le plan de match aujourd'hui? Ben, d'entrée de jeu, je veux qu'on se penche sur les histoires importantes pour cet affrontement entre le Canadien et les Maple Leafs. Aux alentours de 18h10, comme c'est le cas tous les jours de match dans la game, on va aller s'entretenir avec Marco D'Amico. Et aujourd'hui, Marco est sur place.
4: Il est à Toronto.
3: Il donne une conférence. Et il en a donc profité pour être là. Fait qu'il va nous parler du... C'est quoi? C'est le Air Canada Center maintenant, je pense?
4: Je pense que oui.
3: Peu importe. M'en fous du nom de leur aréna. L'important, c'est que Marco va être là. Fait qu'aux alentours de 18h10, il va nous donner les dernières informations, là, notamment Kirill Marchenko, qui va être en uniforme. Ça a été très complexe pour les Maple Leafs de faire jouer Marchenko. Fait que Marco va pouvoir nous en parler.
4: Scotiabank Arena, anciennement le Air Canada Center.
3: Voilà. Mais des fois, j'appelle encore... X, Twitter.
4: Oui, exactement. Ça. Non, on a les anciennes habitudes demeurent quand même des habitudes assez fondées, là, assez ancrées. Alors, bien correct, mais on va parler avec Marco dans quelques instants. J'ai hâte qu'il nous parle parce qu'il est sur place,
3: ouais.
4: Parce qu'il a suivi la saga Kirill Marchenko dans les 24 dernières heures, Oli, puis ça a été confirmé par l'organisation. Kirill Marchenko a reçu son visa, va jouer le match de ce soir. Alors, j'ai hâte qu'il nous en parle. Il connaît très bien aussi l'agent de Kirill Marchenko, qui est le même qu'Ivan Demidov.
3: Ouais.
4: Alors, d'après moi, il y aura un peu plus de détails aussi là-dessus.
3: Et c'est un match important ce soir, FX, parce que là, on a l'impression que ce sont deux équipes qui vont se battre tout au long de la saison. Ça fait un bout qu'on a vécu ça, là. 2021, je dirais, la dernière fois, quand le Canadien et les Leafs se sont affrontés en série. Entre-temps, le Canadien a vécu sa reconstruction. Les matchs contre Toronto ne voulaient pas dire grand-chose parce que pendant ce temps-là, les Maple Leafs étaient des prétendants. Ils espéraient remporter la Coupe Stanley année après année. Le problème pour eux, c'est qu'ils n'étaient pas capables de franchir le premier tour.
4: Voilà. C'est arrivé une fois.
3: C'est arrivé une fois. Félicitations. L'an passé, là, le Canadien s'est recommencé à être bon, mais là, les Maple Leafs étaient tout simplement atroces. Je dirais même que l'an passé, les Leafs, c'était la risée de la LNH. Mais là, John Chaika a pris les choses en main. Il a décidé de faire essentiellement table rase. Là. La moitié de l'équipe n'est plus la même. Et autant le Canadien que Toronto a des aspirations réelles cette saison.
4: Oui, je suis à 100%. Mais les deux équipes ont le même objectif, Oli, c'est de soulever la Coupe Stanley. Les Leafs ne sont pas dans une période où sont en reconstruction ou quoi que ce soit. On a encore des éléments très importants en attaque. La preuve, on est allé chercher Kirill Marchenko dans les 24 dernières heures. On a donné Matthew Nyes en retour. On est allé quand même chercher un joueur, Oli, 3 ans plus vieux que Matthew Nyes, qui va commander un salaire plus élevé que lui aussi dans un an. Alors ça, du côté des Maple Leafs, on a fait aussi beaucoup d'acquisitions de profondeur. Alors, on s'est beaucoup amélioré sur le troisième et le quatrième trio. Défensivement, on a ajouté de la profondeur à cette équipe-là. Et la preuve aussi, c'est que devant le filet, on est allé signer Sergei Bobrovsky, qui a gagné deux Coupes Stanley avec les Panthers dans les dernières années. Par contre, c'est la première fois depuis très longtemps que quand le Canadien va être sur la patinoire ce soir, qu'on va déposer les premiers coups de patin sur cette glace-là ce soir, pour moi, le Canadien est une meilleure équipe que les Leafs, qu'on n'a pas vraiment vu sur papier.
3: Pour commencer la saison
4: du moins. Pour commencer la saison du moins, depuis très longtemps.
3: J'ai le goût de dire, là, ça fait-tu 10 ans? Ça ferait depuis le début de l'ère Matthews, Tavares, voilà. Nylander, alors que c'était de très jeunes joueurs.
4: Morgan Riley était très jeune aussi à ce moment-là.
3: Le Canadien était dans une espèce de cycle là, vers la fin des années 2010 avec Carey Price, Shea Weber, tout ça.
4: Même lors de la... Même...

0: Le underdog ce soir, l'équipe qui passe sous le radar. T'as pas fait d'acquisition super sexy pendant la saison morte, contrairement à Toronto. Pour Martin Saint-Louis, pour ses joueurs, c'est une motivation supplémentaire. Hey, il parle pas de nous. Regardez ce qu'on a fait l'an passé. Il parle plus de cette équipe-là qui a fait quoi? 78 points. Je pense que c'était la cinquième pire équipe au classement général.
1: Exact.
0: Elle reçoit plus d'attention que nous. Tant mieux. Continuez de dormir sur nous.
1: Et ce qui est le plus encourageant, en plus, Oli, je le disais, je pense que c'est la première fois en 7 ans que le Canadien arrive là avec une meilleure formation pour moi sur papier. Mais ça va durer combien de temps que le Canadien a une meilleure formation sur papier? Ça peut durer pendant des années.
0: Ben oui.
1: Avec le jeune noyau de joueurs du Canadien. Alors moi, je trouve ça super encourageant. C'est vrai que les Maple Leafs, on parle souvent d'eux. Hein. Austin Matthews, c'est William Nylander, Gavin McKenna, premier choix total qui va jouer avec
0: eux. Ils trouvent toujours une façon de faire moyen. Parler d'eux. Mais tu sais, si vous... l'été, vous faites pause sur le hockey. Okay? Vous avez arrêté de suivre ça. Puis vous recommencez juste quand l'action reprend. C'est-à-dire quand la saison régulière commence. Et vous allez regarder le match de ce soir. Vous allez prendre un 2 quand vous allez voir la formation de Toronto, là. C'est essentiellement la moitié de l'équipe qui a été changée. D'abord, le DG John Chyka, un nouvel homme en place. Un nouveau coach.
1: Aussi.
0: C'est plus Craig Berube, c'est Jim Miller. Avec un nouveau système de jeu. Jim Miller n'a pas l'air d'avoir été très apprécié à Los Angeles quand il coachait les Kings, mais c'était lui l'assistant entraîneur des Leafs au début de la carrière à Austin Matthews, au début de la carrière à William Nylander, et il aurait un petit peu la faveur de ces gars-là. Essentiellement, là, c'est pour ça qu'on l'a embauché. Parce que les gars le connaissent bien. Mais après ça, tu regardes le portrait en attaque. Sur le premier trio, on a Austin Matthews avec deux nouveaux ailiers, Kirill Marchenko et Jack Roslovic. Sur le deuxième trio, on a le premier choix au total du dernier repêchage, Gavin McKenna, qui va être là, avec John Tavares et William Nylander. Et dans le bottom six, Nick Paul n'était pas là l'an passé.
1: Non.
0: Colton Sissons, Zach McEwen, Teddy Bluger, Brandon Duhem. On a un nouveau défenseur numéro 1. Darren Radish, 8,5 millions de dollars qu'a coûté Darren Radish.
1: Aïe, aïe.
0: Et un nouveau gardien de but, numéro 1, Sergei Bobrovsky. J'ose imaginer qu'il va avoir une certaine période d'adaptation pour
1: Toronto. C'est clair. Et parmi les acquisitions que tu as nommées, quand même, les nouveaux joueurs, il y a des risques aussi là-dedans. Un gars comme Darren Radish qui vient de signer un gros contrat, c'est une saison d'éclosion l'an dernier pour lui comme défenseur à Tampa. Il a accumulé beaucoup de points aussi sur la première vague du jeu de puissance. Il arrive là après une saison où il a confirmé à Tampa Bay. Est-ce que c'est la même version qu'à Tampa qu'on verra à Toronto? Ça reste à confirmer. Nick Paul a quand même ralenti aussi dans les deux dernières saisons. C'est plus le Nick Paul qu'on connaissait lorsqu'il est arrivé au sein de l'organisation du Lightning. Il y a quand même quelques joueurs qui ont des points d'interrogation. Alors que le Canadien a son bord, on se dit, on a terminé la dernière saison parmi les meilleures formations au classement général. On a battu le Lightning, on a battu les Sabres en 7 matchs. On s'est rendu en finale de conférence et pratiquement ce qu'on fait, là, on donne un vote de confiance aux joueurs qui nous ont emmenés là la saison dernière. Le seul ajout à la formation, c'est Chris Kreider. Pas d'autres ajouts dans l'alignement du Canadien. Il y a des joueurs qui ont très bien fait au camp d'entraînement. Et d'après moi, plus tôt que tard, un gars comme David Rumbacher aura peut-être une opportunité de se faire valoir à Montréal. Mais en attendant, on se dit, vous avez mérité d'être là pour amorcer la saison. On y va avec vous, on fera les ajustements par la suite. Et d'y aller vers la continuité, ça peut juste aider le Canadien en début de saison.
0: T'as absolument raison. Parce que t'as pas besoin d'intégrer des nouveaux joueurs. On le voit là, que les équipes qui procèdent à 1001 changements, ça peut prendre du temps pour que ça clique.
1: Ça clique pas toujours. Là.
0: Et ça clique pas toujours. Demandez-le aux Prédateurs de Nashville qui ont fait plein d'acquisitions il y a 2 ans, puis à ce jour, ça a toujours pas cliqué.
1: Non.
0: Après ça, les Prédateurs, ils commencent la saison à 12 attaquants, 9 défenseurs.
1: Ouais, même
0: là,
1: chose, fait... là.
0: Peut-être que c'est un petit peu différent de ce qui se passe là-bas. Mais voilà. Hey, d'ailleurs, là, pendant qu'on est sur le sujet, parce que ça vient juste de se passer il y a quelques instants, je vous le disais, un premier match assez tendu entre les Hurricanes et les Panthers de la Floride.
1: 0-0 après 20 minutes de jeu.
0: Ouais, et Boko Imama et Nick Delorier ont déjà jeté les gants. Fait que ça part pour une saison qui s'annonce tendue entre ces deux équipes-là. Je veux qu'on décortique davantage le duel un petit peu plus tard, mais on va aller à la pause parce que Marco D'Amico nous attend. Il est sur place à Toronto pour nous donner les derniers détails sur cet affrontement entre le Canadien et les Maple Leafs. Donc attendez 2 petites minutes. Et après ça, on va aller parler à Marco qui est sur place. Restez là.
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17: Ça commence dans à peine 50 minutes. Premier match de saison régulière pour le Canadien de Montréal face aux Maple Leafs de Toronto. Et pour l'occasion, on va lui parler parce qu'il est sur place du côté de Toronto. C'est Marco D'Amico. Comment ça va, Marco?
18: Salut, Marco.
19: Ça va très bien, les boys, vous autres?
17: Ça va super bien, merci. Écoute, Marco, c'était le dossier chaud que tout le monde suivait aujourd'hui. Kirill Marchenko, acquis hier par les Maple Leafs, est-ce qu'il allait être en mesure ou non de porter l'uniforme de l'équipe ce soir? Et finalement, oui, il va jouer son premier match pour Toronto à peine 24 heures après avoir été échangé. Qu'est-ce qui s'est passé aujourd'hui pour que les Leafs soient en mesure de l'avoir en uniforme aussi rapidement?
19: La corruption puis de l'argent, les gars.
18: Ça dit okay, le monde, hein?
19: Les vraies choses, les vraies choses. Dan Milstein se connaît très bien dans la demande de visa. Donc, je pense pas que c'est surprenant. Je les ai croisés ce matin à l'hôtel, même du Canadien de Montréal. Dan Milstein était là avec Kirill Marchenko. Puis, on va se le dire, le Marchenko avait l'air soulagé. On va se le dire, il était très content d'être à Toronto, d'être capable de passer à autre chose. Et Dan Milstein a fait une demande de visa temporaire, pas une demande de visa de travail à temps plein. Mais les Leafs s'apprêtent à aller sur... Ils vont jouer demain contre les Islanders, mais subitement, ils vont se mettre à aller sur la route. Donc, il va avoir amplement le temps pour être capable de faire une demande de visa à temps plein qui devrait venir en place très bientôt.
17: Parce qu'on s'entend que c'est assez particulier, là, des... Déjà, des transactions dans cette période-ci de l'année, il n'y en a pas tant que ça, mais surtout une transaction de cette trempe-là. Là. Un joueur, une superstar comme Kirill Marchenko, puis une autre superstar comme Mathunes qui change d'adresse. C'est assez rare qu'on voit d'aussi grosses transactions que ça à cette période-ci de l'année.
19: Je pense que l'idée de regarder la tendance de quand est-ce que les transactions ont lieu, c'est dans cette nouvelle ère du cap salarial, je pense que ça a tout un grand rapport. Je pense que par le passé, toutes les équipes étaient déjà au plafond, même au-dessus du plafond. Mais rendu à ce stade-ci de l'année, il n'y avait pas beaucoup de place pour manœuvrer et faire des transactions avant, mettons, la date limite des transactions. Ou tu faisais tes transactions l'été, ou tu faisais tes transactions avant la date limite des transactions. C'était ça, la mentalité pour les 6 à 7 dernières années à cause de la COVID et le cap salarial là. Maintenant que le cap salarial est en train de monter à un rythme sidérant et que des équipes ont de la place sous la masse, donc des situations où ils ont un peu plus de flexibilité, c'est certain que tu vas pouvoir avoir des situations comme ça. Parce qu'on va le dire, une des raisons pour la transaction de Marchenko a eu lieu, c'est à cause que les Jackets voulaient être en dessous du cap salarial. Donc, il y a eu une motivation de plus. En plus du fait que la situation de Marchenko, de question PR, on va dire, c'était pas fameux d'avoir Marchenko dans les girons alors qu'il n'est pas capable de dire qu'il devait jouer à Columbus à Londres.
17: On s'attend à voir Kirill Marchenko évoluer sur le même trio que Austin Matthews et Jack Roslovic ce soir. À quel genre de dynamique est-ce que tu t'attends de Marchenko là, maintenant qu'il évolue avec le meilleur joueur avec qui il a joué en tout cas en attaque de toute sa carrière, Austin Matthews? Comment est-ce que la game de Kirill Marchenko va changer avec un nouveau coéquipier comme ça?
19: C'est certain que j'en reviens à Adam Fantini. Moi, je pense que ça va être un excellent joueur, mais Austin Matthews, si ce n'était pas pour ses blessures, c'est l'un des meilleurs joueurs des dernières années. Puis je pense que tu peux parler de lui comme étant un joueur top 10 depuis 2016.
17: Ouais.
19: C'est juste que et maintenant, là, tu as deux play drivers, tu as deux gars qui aiment pousser le rythme avec la rondelle. J'ai hâte de les voir ensemble. Je pense qu'une certaine chimie comme ça, ça va prendre un peu de temps. Et John Chaka nous l'a dit aujourd'hui en point de presse. Mais je pense que ce qui est plus important, c'est les éléments dans leur game devraient faire en sorte que cette chimie-là devrait se partir parce que c'est deux joueurs capables de lire le jeu à un niveau élite. Je pense que c'est plus ça. Ils sont capables de faire des faits de passe. Ils sont capables de marquer des beaux buts, des excellents tirs d'une part comme de l'autre. Donc, je pense que cette chimie-là, à long terme, c'est quelque chose que John Chaker voulait faire, non seulement pour donner à Austin Matthews son gars avec qui il peut être capable d'aller à la guerre avec sur son trio, parce que McKenna, ça va prendre un peu de temps avant qu'il puisse monter sur ce premier trio-là. Je pense que ça va aussi apporter une certaine stabilité à l'attaque sur le long terme. Maintenant, en série, on verra bien, parce que je pense que c'est plus le point fort de Matthews que de série.
17: Ouais.
19: Mais en termes de saison régulière, ces deux-là vont perdre aux planèches.
17: Maintenant, si on regarde du côté du Canadien de Montréal, bon, Oliver Kapanen est blessé, ne jouera pas, tout comme Florian Jacquet et Adam Engstrom. Commençons avec Florian Jacquet. Il y a plusieurs personnes qui ont été déçues d'apprendre que oui, il commencerait l'année à Montréal, mais qu'il ne serait pas immédiatement inséré dans la formation. Qu'est-ce que tu as pensé de ça?
19: Aucunement surprenant du côté de Martin Saint-Louis. Il va avec ses gars d'expérience. Mais Florian, j'imagine, va avoir sa chance aussi. Là, que ça soit pas, c'est pas à Pittsburgh. Ça pourrait être à la maison à cause de la Caroline. Déjà qu'ils sont avec 14 attaquants, pour moi, c'est surprenant. Par le passé, c'était toujours une crise, mais avec la blessure de Kapanen, tu sais, c'était peut-être une bonne assurance. Mais pour moi, ça ne me surprend pas. Même si je partage l'opinion de plusieurs partisans, spécialement ici à Toronto, j'aurais grandement aimé voir un certain Florian Jacquet dans la
17: maison. Oui, surtout que l'an passé, on avait justement vu les deux frères Jacquet jouer ensemble dans le même match contre les Leafs, l'équipe de leur province, évidemment. Est-ce que tu t'attends à voir Florian Jacquet jouer très bientôt pour le Canadien ou est-ce que ça va prendre une blessure avant qu'il soit dans les 12 attaquants?
19: Je doute. Je pense que Martin Saint-Louis va laisser des jeunes comme ça sur la passerelle pendant plusieurs matchs. J'ai pas une date exacte pour vous. Ça peut être Pittsburgh. Ça peut être à la maison contre la Caroline. C'est des options, bien sûr. Mais ce que je peux dire, c'est que je doute fortement que Martin Saint-Louis a fait en sorte que ces joueurs-là ont été parmi les 23 joueurs avec qui ils ont décidé de commencer la saison simplement pour les laisser dans les estrades à l'Ouest.
17: Maintenant, si on regarde du côté d'Abraham Engstrom, Marco, une des raisons de pourquoi on a compris que David Reinbacher ne commence pas l'année à Montréal, c'est que justement, on veut pas qu'il joue. On veut qu'il joue des grosses minutes et qu'il continue de se développer. On n'a pas l'impression que ce raisonnement-là, par contre, il s'applique à Adam Engstrom, qui lui aussi est un jeune défenseur, mais il ne va pas jouer immédiatement. Pourquoi est-ce qu'une chose s'applique à Ryan Backer, mais pas à Engstrom, selon toi?
19: Engstrom est plus vieux, a joué beaucoup plus de matchs depuis son repêchage que Ryan Backer. Moi, je ne crois pas que Engstrom a grand-chose à apprendre dans la Ligue américaine. Je pense que David Ryan Backer a du galon à apprendre dans la Ligue américaine, donc il a un peu plus de valeur pour lui d'être capable de jouer 25 minutes par match, parce que David Ryan Backer, pour moi, est un défenseur de la Ligue nationale. Mais c'est juste un défenseur qui n'a pas beaucoup de millage. Donc, que ce soit dans la Ligue nationale, dans la Ligue américaine, tant si longtemps qu'il joue, je pense que les Canadiens vont être contents. Dans le contexte actuel, parce que tu vois déjà Kane Lee pratiquer avec Swift avec un vilain dans son taxe, je pense qu'ils sont prêts à dire vaut mieux avoir Engstrom comme septième que David Ryan Backer.
17: Très intéressant. Merci beaucoup, Marco, pour ta chronique. On te souhaite un excellent premier match cette saison et on se reparle très bientôt.
18: Salut, Marco.
19: On se reparle demain. T'as passé une bonne journée.
17: Yes, sir. À demain, Marco. Alors voilà, c'était Marco D'Amico qui nous parlait en direct de la galerie de presse du côté de Toronto. On va prendre une pause et au retour, on se penche sur différents points importants pour le match entre le Canadien et les Maple Leafs. Notamment, il y a une recrue qui va jouer son premier match en carrière dans la LNH. Et les attentes sont hyper élevées envers lui. C'est peut-être même un euphémisme, ce que je viens de dire. On parle de ça et de plein d'autres dossiers importants pour ce premier affrontement entre Montréal et Toronto dans deux minutes.
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17: 18h21 dans la game. Dans 40 minutes, ça part. La saison 2026-2027 du Canadien de Montréal. C'est déjà commencé ailleurs dans la LNH. Dans 20 minutes à peu près, là, on va faire le tour de ce qui se passe ailleurs dans la Ligue aujourd'hui et ce qui va avoir lieu un peu plus tard ce soir. Mais avant, comparons la formation du Canadien de Montréal à celle des Maple Leafs de Toronto. Les trios officiels ne sont pas sortis, mais on s'attend à que ce qu'on a vu à l'entraînement hier, ben, ça devrait être la même chose ce soir. Premier trio, Chris Kreider avec Nick Suzuki et Cole Caulfield. Chris Kreider, c'est le seul nouveau.
0: Exact.
17: C'est le seul nouveau que Martin Saint-Louis a à intégrer dans sa formation. Un calendrier préparatoire correct, je dirais, pour lui, avec Nick Suzuki et Cole Caulfield. Le premier match, ils ont eu un peu plus de misère, mais dans le troisième essentiellement, là, celui de samedi dernier, Chris Kreider a marqué un but. À quel point est-ce que tu penses que la courbe d'adaptation, elle va être lente pour Kreider et ses nouveaux compagnons de trio?
0: Je pense que ce qui distingue un gars comme Chris Kreider de plusieurs jeunes joueurs qui arrivent dans une nouvelle formation Ali dans la Ligue nationale, c'est l'expérience. Chris Kreider a quand même déjà 35 ans. Alors, il y a l'expérience d'arriver, il l'a fait quand même à une autre reprise à Anaheim. Il y a l'expérience quand même de savoir comment ça se passe et il intègre un duo déjà assez fort en Suzuki Caulfield. Je pense qu'il va avoir quelques matchs d'adaptation pour s'habituer à ce niveau de jeu-là. Mais essentiellement, Chris Kreider, c'est pas flashy, là. Initialement, Chris Kreider, c'est de foncer au filet, d'être rapide, de mettre l'échec avant, d'aller gagner les batailles à un contre un. C'est ça son rôle au sein de l'attaque du Canadien, au sein d'un trio avec Suzuki et Caulfield. Alors, t'arrives pas dans un nouveau trio où, je sais pas, ta force, ce sont les habiletés ou quoi que ce soit. Lui, dans son cas, c'est assez simple. Et il l'a bien fait dans le match de samedi quand il a marqué notamment. Ça a été plus compliqué dans le premier match. Moi, je pense que dans son cas, je laisse encore quelques matchs de préparation. Mais je ne m'attends pas à une longue période d'adaptation pour Chris Kreider.
17: Non. Moi non plus, parce que c'est un professionnel, puis son style de jeu est très complémentaire à celui de
0: Caulfield. Il connaît très bien Martin
17: Saint-Louis
0: aussi. Martin Saint-Louis le connaît très bien.
17: Ça va être un beau moment pour les deux tantôt.
0: Ça, c'est un beau moment, puis je pense qu'il connaît les forces aussi de son ancien coéquipier, d'un gars qui a aidé aussi pendant une période où Chris Kreider avait de la difficulté à marquer des buts dans la Ligue nationale. Il avait sorti Martin Saint-Louis de la retraite, disait « Hey, viendrais-tu m'aider à peaufiner mon jeu, à marquer des buts? » Alors, les deux se connaissent très bien. C'est la première fois que Martin Saint-Louis coach un ancien coéquipier. Ça aussi, je trouve ça très intéressant. J'ai hâte. Et je pense qu'il va connaître une très bonne saison à Montréal. Même si c'est le seul ajout dans la formation du Canadien, Oli, je m'attends à beaucoup de choses. Je le voyais là, cette semaine à l'entraînement. Je sais pas si tu as vu les images passer, mais
17: ouais.
0: On s'entraînait. Puis c'est Zachary Bolduc là, qui prenait des conseils de Chris Kreider tout près du filet. Comment
17: ça va être un mentor.
0: Exactement. Pour Bolduc.
17: Très important.
0: Pour Bolduc, oui. Pour Slavkovski aussi. Alors, j'ai hâte à ce premier match-là. J'ai hâte de voir le premier match de Chris Kreider.
17: Deuxième trio, c'est Juraj Slafkovský avec Alex Newhook et Ivan Demidov. C'est une belle opportunité pour Alex Newhook. Parce que le Canadien, dans un monde idéal, ben, ce serait Oliver Kapanen qui occuperait cette chaise-là en pré-saison. C'est lui à qui on a confié la tâche de jouer avec Slafkovský et Demidov. Mais là, Kapanen est blessé. Donc, Newhook a une occasion de se faire valoir sur le top 6 comme deuxième centre. Tu sais, oui, on a donné cette chance-là à Kapanen au camp pour commencer la saison. C'est ça qu'on voulait faire. Mais il n'y a rien qui exclut qu'Alex Newhook pourrait bien faire puis que ce soit lui qui entame la saison comme deuxième centre du Canadien, même au retour au jeu d'Oliver Kapanen.
0: Ça se peut. Si Alex Newhook fait assez bien, Oli, qui met des points au compteur, qu'il y a une belle complicité avec ces deux joueurs-là et qui assimile très bien la position de joueur de centre, même si le système du Canadien, bon, en théorie, c'est pas nécessairement important, là, mais quand même. Je pense qu'une opportunité là pour Alex Newhook de continuer la saison après un échantillon de matchs et de poursuivre sur ce deuxième trio-là. Je pense quand même que dans le cas d'Oliver Kapanen, je suis déçu parce que je voulais voir la progression. Je voulais voir comment il allait relever le défi auquel il a fait
17: chance,
0: face.
17: Là.
0: Exactement. Il a fait face à un gros défi l'an dernier. En fin de saison, il s'est essoufflé. J'aurais aimé ça le voir débuter la saison sur un deuxième trio, savoir ce qu'il y a à nous donner là, dans une nouvelle saison.
17: Je suis d'accord avec toi. Au centre du troisième trio, c'est Philippe Dano qui se retrouve là.
0: Ouais.
17: Avec Kirby Dach et Alexandre Texier. Et sur le quatrième trio, on a Jake Evans avec Josh Anderson et Zachary Bolduc. Donc, on sépare Dano et Anderson, eux qui ont joué ensemble pratiquement toutes les séries
0: Es-tu
17: éliminatoires.
0: Surpris de ça?
17: Quand même. Parce que j'ai l'impression que c'est une combinaison
0: qui fonctionne quand même
17: qui fonctionne bien, sur laquelle à laquelle on avait confiance. Et là, c'est Dano qui se retrouve entre guillemets avec les mal-aimés Kirby Dach et Alexandre Texier. J'ai hâte de voir. Puis tu sais, Zachary Bolduc sur le quatrième trio essentiellement. Est-ce que en jouant avec Evans et Anderson, Bolduc va vraiment avoir les occasions de se faire valoir offensivement? Non.
0: Non.
17: Je pense pas. Et je me demande si ce serait pas lié, par exemple, au camp un peu plus décevant, entre guillemets, de Zachary Bolduc. T'sais, c'est le camp préparatoire. On partira pas en peur pour quoi que ce soit. Ben, il a joué 3 games, puis il n'y a pas une game où on l'a particulièrement remarqué, non. Où il a eu des chances de marquer importantes. Puis vous allez me dire, c'est la même chose que pour Kirby Dach. Vous avez raison, peut-être qu'on place Dach dans la vitrine. Ce serait mon explication sur pourquoi Bolduc se retrouve avec Evans et Anderson. Ma théorie, disons.
0: Ouais, non, mais c'est intéressant parce que c'est vrai que Bolduc a pas connu le meilleur camp d'entraînement. Mais d'un autre côté, comme tu l'as dit, Kirby Dach, c'était pas fameux non plus. Il n'y avait pas ce niveau d'urgence-là, ce niveau d'effort. Je te dirais que ce qui me surprend le plus, par contre, c'est vraiment qu'on ait séparé Anderson et Dano. Je pensais vraiment qu'on les verrait ensemble.
17: C'est vraiment un duo, là.
0: C'est un duo qui a très bien fonctionné contre les Hurricanes. Les deux gars se trouvent facilement sur la patinoire. C'est un duo qui fonctionne, qui a fait ses preuves. Je pensais qu'on irait avec un duo comme ça et qu'on jumerait un joueur comme Alex Texier, par exemple, à leur côté et qu'on aurait un troisième trio formé de Jake Evans, Zach Bolduc et Kirby Dach. Je pensais que ça allait être ça.
17: Tu vois, Simon nous amène un point intéressant sur YouTube, puis je pense que ça s'applique autant au quatrième qu'au troisième trio. Il dit « Bolduc pourra pas se pogner le beigne en jouant avec Evans et Anderson. » Et j'aurais le goût de dire aussi « Dach pourra pas se pogner le beigne en jouant avec Dano et Texier. »
0: Même chose.
17: C'est peut-être ça aussi l'idée de les séparer. Puis je veux pas dire que ce sont des joueurs qui sont paresseux ou quoi que ce soit, mais ce sont quand même deux joueurs qui ont tendance à être inconstants. Ben, si tu joues avec deux gars qui se défoncent chaque shift, puis deux gars qui sont de très, très bons professionnels, tu vas être entraîné dans tout ça. Alors, ça va être intéressant. Puis Bolduc et Anderson, je trouve que c'est quand même une combinaison qui pourrait faire
0: exactement,
17: des flamèches.
0: Ça revient aussi sur YouTube, là, notamment. Là, c'est vrai que si Bolduc s'inspire un peu du côté papier sablé, robustesse d'un gars comme Josh Anderson, ça pourrait être intéressant. Puis on sait à quel point il y a un bon lancer aussi, Zachary Bolduc.
17: Florian Jacquet est laissé de côté. Je suis déçu pour un match contre les Maple Leafs de Toronto. Ça va, j'allais dire ça pourrait. Ça risque fort probablement de brasser. C'est le premier match de l'année. Les gars, ils ont le goût de... Ils ont soif d'action. Si tu regardes les acquisitions que Toronto a fait pendant la saison morte, on a ajouté beaucoup de gars qui sont capables de brasser, beaucoup de gars qui vont emporter du papier sablé. Je peux penser à Zach McEwen, à Nick Paul, à un Brandon Duhem aussi, qui est un gars qui aime beaucoup frapper. Ouais. Colton Sissons aussi, il entre dans ce moule-là. Florian Jacquet, en plus, c'est un Ontarien. T'sais, c'est un gars qui a grandi dans le coin de Hamilton. D'un point de vue mérite, il mérite plus sa place dans la formation, mais aussi le fit face à une équipe comme Toronto, une rivalité où tu le sais que ça pourrait brasser. J'aurais aimé avoir Jacquet dans la formation ce soir.
0: Il y avait sa place dans la formation ce soir, si on y va uniquement au mérite. Maintenant, ce que j'avais pas pris en considération dans les dernières semaines, c'est que Martin Saint-Louis voulait avoir une équipe similaire à celle qui a terminé la dernière saison. Je peux comprendre, c'est du respect envers les joueurs qui étaient là la saison dernière. En même temps, le hockey, ça reste une business, Oli. Puis Florian Jacquet a mérité sa place dans la formation. Il l'est pas, c'est correct. Maintenant, ça sera pas long pour lui. Là. Tu laisses pas un jeune comme ça dans les gradins trop longtemps. Il y aura son opportunité. Avec qui, ça, j'ai hâte de voir. Par contre, est-ce qu'on va y aller au mérite en début de saison? Est-ce qu'on va dire après le premier match, ben celui qui m'en donne le moins sur mes deux derniers trios, par exemple, si un Tex, un Dach ou un Bolduc en donne moins, ben là, c'est plus facile de prendre une décision. Ben, regarde, tu sors de la formation et c'est Florian Jacquet qui prend sa place pour le prochain match. Je pense pas que c'est selon l'adversaire que tu affrontes. Je pense que pour une fois, j'espère que ce sera au mérite.
17: Oui,
0: moi
17: aussi.
0: Pour un gars comme Florian Jacquet, de prendre la place d'un gars qui la mérite pas. Et si on se fie à ce qu'on a vu en pré-saison, un gars comme Kirby Dach qui sent pas nécessairement le sentiment d'urgence, ça pourrait être le genre de joueur qui pourrait perdre sa place assez rapidement dans l'alignement.
17: Puis tu sais, on va regarder la défense. On va commencer par la troisième paire. Je me demande si, justement, on se dit pas que... Est-ce que Arber Jacquet prend un peu la place de Florian Jacquet dans la mesure où, ben, vous voyez là, notre gars qui est physique, notre gars qui peut brasser, tu sais, deux gars qui sont peut-être prônes aux mauvaises punitions ou à être victimes des arbitres ou peu importe, là, mais deux gars qui peuvent se retrouver au cachot. Est-ce qu'avoir Arber dans la formation, ça nuit aux chances de Florian d'être là?
0: C'est intéressant ce que tu dis. Je pense que oui, dans un sens. J'ai tendance à être d'accord avec ça parce que c'est vrai quand même que ce sont deux joueurs qui ont le nom Jack Eye dans le dos, donc sont ouais. étiquetés par les officiels.
17: C'est ça.
0: un gars comme Arbor Jack Eye, je trouve qu'on l'a sorti parfois très rapidement pour des punitions qu'il ne méritait pas. C'est comme si l'étiquette du nom Jack Eye dans le dos, on te sort automatiquement.
17: Florian, c'est une théorie.
0: Non, mais c'est intéressant. Florian aura possiblement cette étiquette-là dans la Ligue nationale aussi.
17: Ouais.
0: Il a joué juste deux matchs la saison dernière. Ça pourrait nuire parce que Martin Saint-Louis n'aime pas ça, ce type de punition-là. C'est la punition de plus là, après un échauffouré ou peu importe.
17: Il aime vraiment pas ça.
0: Ça vient le chercher. Alors, ça se pourrait.
17: Fait que là, c'est Jack Eye Struble. Essentiellement, ouais. J'aimerais dire que les deux sont en audition en ce moment. Parce que comme Marco nous l'a dit il y a quelques moments, Caden Gooley est plus proche d'un retour au jeu peut-être qu'on le pensait au début. Lorsque sa deuxième opération a eu lieu, il pourrait peut-être revenir au jeu plus rapidement. Et là, tu vas avoir une décision à faire. Est-ce que ça va être Jaden Struble ou est-ce que ça va être Arbor Jack Eye? Donc pour les deux, là, ils vont être sur la corde raide. Chaque match compte, chaque présence compte. Et chaque erreur que l'un ou l'autre va faire, ben ça va jouer contre lui. Et ça va peut-être le sortir de la formation une fois que Caden Gooley va être revenu au jeu.
0: Et je vais aller plus rapidement que ça. Je vais dire, si jamais, après un échantillon de deux matchs, par exemple, il y en a un des deux qui commet des erreurs, que c'est moins facile pour lui, embarque Adam Engstrom.
17: Facile.
0: Donne-y du mirage.
17: Ben oui, il n'est pas là pour rien, Adam Engstrom.
0: Je comprends que tu as préféré garder Engstrom que Rembacher en haut parce que Rembacher, tu voulais qu'il y ait plus de millage dans la Ligue américaine. Mais donne du millage à Adam Engstrom si jamais il y en a un des deux qui fait pas le travail en attendant le retour de Caden Gooley qui pourrait être plus rapide que prévu. Mais en attendant ça, si un des deux fait pas le travail, go, là, embarque Adam Engstrom dans la mêlée, donne-y des matchs d'expérience dans la Ligue nationale. Je sais pas à quel point sa carrière est garantie à Montréal. Je trouve que c'est le type de joueur qui pourrait être échangé au cours de la saison par les Canadiens parce qu'il y a une certaine valeur, il y a déjà des équipes qui sont intéressées à lui. Mais donne-y des répétitions aussi dans la Ligue nationale.
17: Dans le top 4 du Canadien, c'est Madison Dobson et Hudson Carrier. On aurait peut-être pu y aller pour Madison Carrier, Hudson Dobson. Pour le moment, on y va avec ces combinaisons-là. Est-ce que ça va changer quand Caden Gooley va revenir ou peu importe? On est allé pour une certaine valeur sûre.
0: Ouais, et même l'an dernier, rappelle-toi, on avait Madison Dobson et à un certain moment, c'était beaucoup Hudson Struble sur la même paire. Et on essaierait Jack Eye avec Carrier. On aurait pu reproduire aussi ces paires de défense-là pour le début de la saison, mais on a préféré utiliser un top 4 quand même bien établi. Maintenant, après un match à la saison, j'ai hâte de voir le temps d'utilisation de Jaden Struble et Arbor Jack Eye.
17: Ça va nous en dire beaucoup.
0: Parce qu'on les met ensemble quand même sur une troisième paire de défense. Ça va en dire beaucoup sur la stratégie de Martin Saint-Louis, à quel point il veut surutiliser ou non son top 4 en début de saison, ou s'il veut donner un peu plus de temps de glace à Struble et Jack Eye.
17: Maintenant, chez les Maple Leafs, ben, devant le filet, là, juste vous dire, évidemment, c'est Jakub Debeche qui va obtenir le départ. Samuel Montembeau et son substitut chez les Maple Leafs. Je vous fais les trios rapides, puis après ça, je veux qu'on analyse quelques points. Premier trio, ça devrait être Austin Matthews avec le nouveau venu Kirill Marchenko et Jack Roslovic. Ensuite, on a John Tavares avec William Nylander et Gavin McKenna. Nick Paul avec Colton Sissons et le jeune Easton Cowan. Et on a un tout nouveau quatrième trio. C'est flambant neuf là, chez les Maple Leafs. Teddy Bluger avec Zach McEwen et Brandon Duhem. En défense, c'est Morgan Riley et Darren Radish, Jake McCabe et Tanev et Oliver Ekman-Larsson. Et là, avec Troy Stetcher, là, c'est officiel, c'est le premier match en carrière du premier choix au total du dernier repêchage.
0: Gavin McKenna.
17: Un jeune qui a beaucoup de pression sur lui. Un jeune sur qui les projecteurs sont braqués depuis longtemps. Là. Rappelle-toi, il y a quelques années, quand il évoluait dans le junior canadien, à Medicine Hat, il battait des records de Mario Lemieux. Là. Ouais. Ses statistiques, c'était tout simplement historique. L'an dernier, il prend la décision d'aller à Penn State. Début de saison plus difficile pour Gavin McKenna, faut dire. C'est un jeune adolescent. C'était un jeune adolescent de 17 ans, assez frêle aussi, qui débarquait dans une ligue avec des gars de 20, 21, 22 ans. Adaptation, il a quand même fini avec 51 points en 35 matchs. À travers tout ça, si tu te rappelles bien, il y avait eu l'incident là,
0: oui.
17: Au bar,
0: alors qu'il protégeait sa mère. Là.
17: Exactement, il revient 8 points à son premier match au retour à Penn State. Exact. Un championnat mondial junior où il a montré des flashs, mais où le Canada a quand même déçu. Bref, t'as commencé à avoir une question. Qui mérite d'être choisi premier au total? Gavin McKenna ou Ivar Stenberg? Finalement, les dieux du hockey ont décidé d'aider les Maple Leafs. C'est eux qui ont eu le premier choix. Ils ont jeté leur dévolu sur Gavin McKenna. Il y a de la pression sur lui, mais il y a moins de pression, disons, à l'époque, qu'Austin Matthews.
0: Clairement, parce qu'il y a déjà du talent à Toronto, contrairement à Austin Matthews.
17: Là, il débarque dans une équipe où il va être bien entouré, puis si Toronto connaît pas un bon début de saison, ben le blâme va être jeté sur Matthews, puis sur Nylander, puis sur Tavares, puis peut-être même sur Darren Radish et Sergei Bobrovsky, pas sur le jeune kid de 18 ans.
0: Non, mais il doit quand même sentir de la pression. Là. C'est un marché quand même assez gros, celui de Toronto, Oli. C'est comme le premier match d'un Juraj Slafkovský aussi dans des circonstances qui étaient différentes, mais quand même, c'est un premier choix au total. Alors, il y a cette pression-là qui vient avec. Pas convaincu que Gavin McKenna va avoir une si grosse saison recrue que ça.
17: Si je te dis over-under, 55 points.
0: Je vais dire under.
17: Ah oui?
0: Je vais dire un petit peu plus haut que 50.
17: Moi aussi, je dirais autour de 50.
0: Je pense pas qu'il va briser le 60 points. Ce qui est pas mauvais du tout. Là. Mais là, il faut aussi le dire, là, il y a 18 ans, voire 19 à la toute fin de l'année. Sa fête est au mois de décembre. C'est un joueur qui a énormément d'habiletés, on le sait. Là.
17: Ouais.
0: Il a des bonnes mains, il a un bon lancer, il les a habiletés. Je sais pas à quel point c'est le joueur avec la meilleure intelligence hockey. Le hockey IQ, là, je suis pas convaincu à 100%. Je pense qu'il a les habiletés hockey. Est-ce qu'il a ce hockey IQ? Ça reste encore à confirmer. On le verra dans la Ligue nationale ou non, parce que c'est facile de l'avoir quand tu joues universitaire ou quand tu joues junior. 5 pieds 11, c'est pas un gros bonhomme aussi. Il est assez frêle.
17: Ah, Il va devoir gagner de la masse musculaire.
0: Ça peut être difficile aussi en début de saison. Il joue avec des bons joueurs. Ça, faut le dire, là. Il est bien entouré. Tavares, qui est un excellent vétéran, joueur de centre, et William Nylander, qui a énormément de talent.
17: Et on dirait que McKenna a peut-être tendance à être un peu énigmatique. Quand ça y tente, il est exceptionnel. Des fois, ça y tente pas, puis tu le remarques pas particulièrement. Fait que j'ai hâte de voir ce que ça va donner. Puis c'est vraiment une histoire qui est impressionnante. Là. Je lisais sur lui un peu plus tôt aujourd'hui. Hey, c'est un kid du Yukon. Là. Ouais. Il a grandi à Whitehorse. Évidemment, une toute petite communauté qui est à des centaines, voire des milliers de kilomètres de pas mal n'importe où au Canada. Il a grandi dans des circonstances vraiment particulières, là, en passant évidemment beaucoup de temps en faisant du plein air, en passant du temps sur la patinoire extérieure. Il fait froid, il fait noir l'hiver. Des heures et des heures de voyagement juste pour jouer au hockey mineur.
0: Clairement,
17: parce qu'évidemment, t'as pas vraiment de ligue de hockey mineur élite dans le Yukon. Fait que là, il devait aller jouer en Colombie-Britannique. Quelqu'un qui a travaillé quand même très fort, et il y a beaucoup de gens qui ont travaillé fort pour que Gavin McKenna ait cette opportunité-là de se faire valoir. Et là,
0: il sera chaudement applaudi à Toronto.
17: Oui, absolument, absolument.
0: Même si on dit tout le temps qu'il manque d'ambiance à Toronto, j'espère qu'il aura de l'ambiance pour le match numéro 1.
17: C'est un kid qui est charismatique en
0: aussi,
17: plus.
0: Ouais.
17: Ah, lui, là, c'est...
0: Très bon devant les médias.
17: C'était Austin Matthews, je pense qu'il va un jour quitter les Maple Leafs. Là. Je serais surpris qu'il passe toute sa carrière-là. Gavin McKenna, c'est déjà le prochain poster boy. Là. Un kid canadien.
0: Clairement.
17: Il va être bon pour le marketing et tout. Fait que ça va être intéressant à suivre dès ce soir. Et évidemment, bon, t'as Kirill Marchenko qui est un nouveau venu. Darren Radish aussi, j'ai hâte de voir en défense. De quoi ça va avoir l'air? Parce que ça va être un des premiers gros coups de la saison morte dans la LNH. Les Leafs qui se sont assurés de faire l'acquisition de Darren Radish avant qu'il devienne joueur autonome lui ont octroyé un gros contrat. Avec le recul, avec tout ce qui s'est passé après, ça paraît pas si pire que ça, mais ça reste un risque pour un gars qui a une grosse année dans sa carrière dans la LNH. Là.
0: 70 points.
17: 70 points, mais ça sortait de nulle part.
0: Ça sortait de nulle part, mais Victor Hedman s'est blessé.
17: Personne savait c'était qui avant ça, Darren Radish.
0: Radish a pu aller sur la première vague du jeu de puissance, a accumulé une tonne de points là-dessus aussi, là, faut le dire. Là. Le jeu de puissance du Lightning, c'est assez solide en termes de talent. C'est lui qui était à la pointe. Alors, il en a marqué des buts là, avec son tir frappé. Là. Ça, c'est sûr, mais je suis pas vendu d'Aaron Radish.
17: Moi non plus.
0: Je suis pas vendu d'Aaron Radish.
17: Et puis, il va jouer avec Morgan Riley.
0: En plus,
17: Morgan Riley a beaucoup ralenti. Là.
0: Vraiment.
17: C'est plus le
0: Morgan Riley d'il y a 3-4 ans. Là. Ça fait deux saisons que c'est plus compliqué pour lui. Pas convaincu de la paire Morgan Riley et d'Aaron Radish. À manière générale, la défensive des Leafs est très vieillissante.
17: Je te pose une question FX, OK? À Montréal,
0: ouais.
17: Darren Radish, il serait le combienième défenseur?
0: Oh, c'est une bonne question. Pour moi, c'est ton quatrième.
17: Quatrième. Je suis d'accord.
0: Quatrième.
17: Je peux pas Hobson, il n'y a même pas de débat.
0: Je peux pas placer Carrier devant
17: Radish. Non, c'est ça. Puis Madison Dobson, pour moi, ce sont des défenseurs supérieurs.
0: Exact.
17: Puis... À un certain moment, j'aurais peut-être débattu de Kaelin Gooley, mais avec les blessures, il est plus aussi efficace qu'avant. Fait que pour moi, non.
0: Je l'avais même
17: mais
0: pas.
17: Mais Caden Goulet à Toronto serait le deuxième défenseur, alors qu'à Montréal, c'est le quatrième.
0: Clairement.
17: Par moment, même le cinquième. Bref, ça vous montre à quel point c'est une équipe qui est plus faible défensivement. Puis, je pense pas que Jack Eye ou Struble feraient nécessairement l'équipe à Toronto, mais c'est pas impressionnant après. Là, Oliver Ekman-Larsson, il est rendu à 35 ans. Tanev a 36 ans. Troy Stetcher a 32 ans. Jake McCabe a 32 ans. C'est une vieille brigade défensive qui est lente, qui est pas particulièrement mobile. Je me demande, tu sais, quand il y avait des rumeurs de transactions qui impliquaient Matthew Knies, moi, je me disais que ce serait pour aller chercher un défenseur. Parce qu'en attaque, t'as pas de problème.
0: Non.
17: T'en as du talent en attaque. C'est là où cette transaction-là, je la remets un peu en question de c'était-tu vraiment nécessaire? Kirill Marchenko est un meilleur joueur que Matthew Knies. Je pense qu'on peut tous s'entendre là-dessus. Est-ce que tu combles vraiment un besoin avec ça? Est-ce que tu améliores vraiment l'équipe? Tu sais, si on était allé chercher un défenseur gaucher de première paire. Puis là, finalement, ta première paire, c'est Radish puis ce gars-là.
0: Exact.
17: Puis là, t'as de quoi de solide. OK, on est ailleurs. Tu sais, je donne un exemple. C'est pas le nom le plus sexy, mais Vince Dunn avec le Kraken de Seattle. C'est un gars qui est un gaucher, qui est habitué de jouer des grosses minutes et
0: qui est utilisé
17: dans toutes les facettes
0: aussi,
17: du jeu.
0: Exact, ouais.
17: Là, on est ailleurs, là, mais... OK, là, tu perds un petit peu de physicalité, un petit peu plus de skill, un peu moins sûr de celle-là.
0: Non, je suis pas vendu non plus pour la défensive des Maple Leafs. Où tu ajoutes un joueur qui est plus axé sur la défensive avec un gars comme Darren Radish, tu vas chercher un défenseur gaucher plus défensif. En tête, j'ai juste Kaelin Goulet en tête. Je sais pas pourquoi tu m'as mis le nom de Kaelin Goulet en tête depuis la transaction Matthew Knies.
17: Ben non, mais c'est
0: c'était
17: le nom qui revenait.
0: Exact, c'est le type de joueur qui aurait joué sur une première paire à Toronto. Si on évite les blessures là, dans le cas de Kaelin Goulet, mais je parle de Kaelin Goulet qui est en santé.
17: C'est ce qu'il aurait besoin.
0: C'est ce qu'il aurait besoin, les Maple Leafs de Toronto.
17: T'sais, dans un autre monde l'an passé, c'est lui qui a changé d'adresse, mais qui est Andre Miller. C'est des défenseurs
0: exactement,
17: de cette trempe-là. Des gars extrêmement mobiles, mais aussi physiques. C'est ça qu'il aurait besoin. Bon, on est allé chercher Radish puis sa grosse bin, puis on a échangé Knies pour mettre la main sur Kirill Marchenko. Et devant le filet, ça nous laisse avec un Sergei Bobrovsky qui vient de connaître la pire saison de sa carrière. 877 de pourcentage d'efficacité, 3.07 de moyenne de buts alloués. La fameuse statistique, tu connais la fameuse statistique des buts sauvés, là?
0: Il est où?
17: Moins 23.4 pour Sergei Bobrovsky l'an passé. Il est rendu à 37 ans. Puis tu sais, même quand les Panthers ont gagné leurs deux coupes, je veux pas minimiser ce que Bobrovsky
0: bon dans
17: a accompli.
0: Les moments les plus importants.
17: C'est ça, il a été bon quand ça comptait.
0: Exact.
17: Mais jamais il a été dans la conversation, disons, pour le Conn Smythe.
0: Non.
17: Fait que là, de quoi ça va avoir l'air un Bobrovsky
0: la
17: avec
0: première année, je pense qu'au début, il était peut-être dans les discussions, mais.
17: Enfin, même si tu te rappelles, la première année. Non, ça c'était l'année où ils sont allés en finale.
0: Ils
17: ont perdu.
0: Exact.
17: C'était Stolarz.
0: C'est vrai.
17: Qui avait commencé les séries comme gardien numéro un. Puis là, finalement, c'est Bobrovsky qui a repris son poste. Là, puis après ça, il a fait une finale puis il a gagné deux autres coupes. Mais je suis pas vendu. Je suis vraiment pas vendu. Puis on lui a quand même octroyé un gros contrat. Bref, on verra ce que ça donne. On va prendre une pause et au retour, faut mettre la table pour les autres affrontements de la soirée dans la LNH. Ça a déjà commencé avec les champions en titre et ça brasse pas mal. On va vous parler de ça et des autres duels à suivre ce soir dans deux minutes.

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7: Commencez-vous à avoir hâte, là, ça passe dans 13 minutes.
8: Wow.
7: Le premier match de saison régulière pour le Canadien en cette saison 2026-2027. Ça se passe face aux Maple Leafs de Toronto à Toronto. Je veux qu'on regarde ce qui se passe ailleurs dans la LNH ce soir. Ben, même cet après-midi, j'aimerais dire, il y a déjà des matchs qui ont commencé. Les champions en titre de la Coupe Stanley, les Hurricanes de la Caroline, ont soulevé leur bannière de la Coupe à 17h. Alors que beaucoup de gens reviennent du travail,
8: imagine,
7: de l'école.
8: Imagine, t'habites dans l'Ouest en ce moment.
7: Ben oui, ils n'ont peut-être même pas encore fini de travailler ou peu importe. Je trouve ça un peu poche. Là. Pour moi, la LNH rate un peu le bateau par rapport à ça.
8: Ouais.
7: Mais on a bien choisi l'affrontement parce que ce sont les Panthers de la Floride. La marque est toujours 0-0 en fin de deuxième période. Et déjà, on a eu un combat et un combat de poids lourd. Boko Imama, le nouveau venu en Floride, il se fait valoir grâce à ses points. Un combat face à un autre Québécois. Fait que c'est
8: Nicolas
7: un combat
8: Deslauriers.
7: Québécois, Nicolas Deslauriers. Ça a brassé pas mal entre les deux équipes.
8: Et tu viens de mentionner, c'est toujours 0-0. Pas beaucoup de lancers au filet, alors que les Panthers en ont 13 et les Hurricanes en ont seulement 7. Alors, c'est un match où on s'étudie énormément. Markstrom, 7 arrêts, alors que Brandon Bossy est
7: bon,
8: à 13.
7: Il y a aussi eu une scène chaotique en deuxième période. Qui d'autre? Brady Tkachuk fonce dans Brandon Bossy. La mêlée qui éclate, finalement, Bossy est correct, là. Mais ça a mené à une grosse échauffourée. Fait que le nouveau venu des Panthers, qui se fait déjà...
8: Tellement pas surpris. Je suis pas surpris.
7: Il est déjà gossant. Tout le monde l'a eu déjà dans ses nouvelles couleurs.
8: Ouais.
7: Fait qu'on va regarder de près les autres matchs à suivre. Aujourd'hui, évidemment, Canadien contre Maple Leafs. Ça commence dans une dizaine de minutes. Mais on a aussi, à 20h, un affrontement entre deux équipes du Original Six.
8: Exact.
7: Les Rangers de New York face aux Bruins de Boston. À noter que Charlie McAvoy est suspendu pour une dizaine de matchs, en fait, je crois, pour commencer la saison.
8: Je pense
7: ou
8: que
7: six
8: c'est
7: matchs.
8: Six matchs, exact.
7: En tout cas, je l'ai repêché dans mon pool, puis
8: moi aussi,
7: je stresse déjà,
8: même
7: mais
8: chose.
7: Je me suis dit, non, c'est pour le long terme, faut
8: exact.
7: Pas t'inquiéter maintenant.
8: Mais il n'est pas le six matchs.
7: C'était à cause de son fameux coup de hache à l'endroit de Zach Benson au premier tour des séries éliminatoires.
8: Ouais.
7: On l'oublie, mais c'est important parce qu'il ne va pas être là. Et là, chez les Rangers, j'ai hâte de voir, parce qu'on a intégré énormément de nouveaux venus au sein de l'effectif.
8: C'est une des équipes les plus jeunes, Ali, là.
7: Oui, surprenamment aussi, parce qu'on est allé faire la question de Pavel Dorofeyev, qui est encore très jeune, un excellent joueur des Golden Knights, maintenant avec les Rangers, Oliver Bjorkstrand, Eli Tolvanen, Joe Veleno est maintenant au centre du quatrième trio des Rangers.
8: Wow.
7: En défense, on est allé chercher Sean Durzi, Marcus Pettersson des Canucks de Vancouver, Jonas Korpisalo est maintenant le deuxième gardien parce que Jonathan Quick a quitté, et on a fait une place au jeune Albert Smith, un choix top 10 au dernier repêchage. Si vous écoutez beaucoup Martin Thériault sur le podcast Processus, il adore Albert Smith. Il nous parle de lui depuis avant le Mondial Junior, les Jeux Olympiques, tout ça l'an passé, c'était le premier à nous parler d'Albert Smith. C'est pour ça qu'on l'aime, Marty.
8: Il nous en a parlé encore une fois dans l'épisode d'aujourd'hui, Processus, épisode numéro 3. J'étais pas au courant que Marco parlait autant de ce défenseur, alors je l'ai appris aujourd'hui. Ouais. Vraiment un grand partisan de
7: Marty, il l'adore, Albert Smith. Et devant le filet, c'est Igor Shesterkin et Jeremy Swayman qui sont les deux gardiens. Donc quand même... Un bon duel de gardiens.
8: C'est pas si mauvais, cette formation des Rangers. Je comprends que c'est pas...
7: Elle manque de profondeur. Je suis d'accord qu'offensivement, t'as beaucoup de talent, mais si tu regardes sur les troisième et quatrième trios, là, pour moi, t'as quelques suspects. Là. T'sais, notamment des gars comme Noah là-bas, puis...
8: Il manque de profondeur en attaque, clairement.
7: Il manque de profondeur en attaque.
8: Mais défensivement, je trouve que c'est une brigade défensive quand même qui s'est
7: améliorée. Et on a même tenté d'aller chercher Alexander Nikishin.
8: Même chose, oui.
7: Finalement, on est allé chercher d'autres gars.
8: Ouais.
7: Mais tu sais, Albert Smith n'aura pas trop de pression. On va pouvoir l'intégrer lentement, mais sûrement. Et Adam Fox, dont l'étoile a peut-être un peu pâli.
8: Doit rester en santé, Oli. C'est simple.
7: C'est ça l'affaire.
8: Dans son cas, n'a pas joué une saison complète depuis au moins 3 ans dans la Ligue nationale.
7: Exactement. Alors, plus tard aussi en soirée, on a un affrontement canadien entre les Canucks et les Oilers. C'est le début de l'ère Mike Babcock
8: à
7: Edmonton. Ça a été peut-être... l'embauche la plus controversée de la saison morte dans la LNH.
8: Avant même la saison morte, rappelle-toi les rumeurs en finale de la Coupe Stanley.
7: C'était vraiment quelque chose. Les vedettes des Oilers sont vraiment contentes de se faire crier dessus, mais c'est parce que c'est un contexte particulier à Edmonton. Connor McDavid... Qui sait, c'est peut-être sa dernière année à Edmonton. Notre collègue Nicolas Cloutier, j'ai vu qu'il a pondu un texte là-dessus ce matin là, sur TVA Sports où il disait « Ben, la situation McDavid est à suivre de près, puis Montréal va faire partie des candidats quand McDavid, s'il décide de quitter Edmonton, parce que là, c'est la première année de son nouveau contrat de 2 ans qu'il a signé avec l'équipe. Fait que c'est essentiellement un... j'oublie le mot, là, mais en tout cas, un ultimatum, merci PO.
8: Voilà.
7: C'est un ultimatum qu'il a envoyé à l'organisation des Oilers. Si l'équipe se rend pas au moins, je dirais, au carré d'or cette année, il va pas vouloir revenir. Là.
8: Non.
7: Fait que Mike Babcock, il a de la pression, il doit essayer de relancer cette équipe-là à Edmonton.
8: Et il n'est pas chanceux parce que dès le premier match de la saison, je te nomme quand même quelques blessés là, pour le premier match. Nugent Hopkins n'est pas là. Yann Marc n'est pas là, Dickinson, Mathieu Savoie, c'est 4 absents quand même de profondeur. Ben, Nugent Hopkins, évidemment, sur ton top 6. Je te donne quand même les 3e et 4e trio à qui on s'amuse. Alex Formanton est sur le 3e avec Colton Dack.
7: Le frère de Kirby.
8: Mathieu Joseph. Et le 4e trio, Max Jones, Owen Michaels et Trent Frédéric. Alors, c'est vraiment profondeur, super affecté.
7: Tristan Jarry devant le filet.
8: Tristan Jarry devant le filet. La défensive est meilleure que la saison dernière, il faut le dire. Là. Mais il va falloir que ça... Au moins, t'affrontes les Canucks.
7: C'est ça.
8: C'est quand même un prix de consolation, ce soir.
7: Parce que pour moi, les Canucks sont la pire équipe dans la LNH. C'est eux ou les Flames. Ça dépend comment vous le voyez, parce que les Canucks ont peut-être encore plus de talent de pointe. Là. Parce que Patterson est là. Roenick est encore là, Brock Besser sont tous encore là avant de se faire échanger bientôt. Mais à part eux, là, t'as personne dans cette équipe-là. Leur ligne de centre est pitoyable. Tandis que les Flames de Calgary, t'as moins de talent élite, mais t'as peut-être une profondeur un peu plus intéressante. Déjà des joueurs qui sont peut-être dans le début de la vingtaine et qui vont commencer à avoir un impact. C'est pour ça que je dirais que les Canucks vont finir dernier, là, mais rendu là, c'est comme vous voulez. Puis c'est le début de l'ère Manny Malhotra à Vancouver. Kevin Lankinen et Tristan Jarry qui sont les gardiens partants pour cet affrontement. Finalement, en soirée, Blackhawks de Chicago face aux Golden Knights de Las Vegas. Ça veut donc dire qu'en action ce soir, on a les 4 derniers champions de la Coupe Stanley, les Hurricanes, les Panthers et les Golden Knights. Pas de Connor Bedard pour les Blackhawks, mais plusieurs nouveaux venus. Patrick Kane, nouveau venu, évidemment. Il connaît très bien l'organisation. Anton Frondell, qui va disputer la saison complète avec l'équipe, lui qui a joué quelques matchs à la fin de la dernière saison. Roman Kantsarov.
8: Surveillez, retenez ce nom à la position de joueur de centre du premier trio pour le premier match en compagnie de Patrick Kane. C'est un nom à retenir, c'est un joueur qui jouait dans la KHL.
7: Il joue au centre du premier trio?
8: Oui, il joue au centre du premier trio. J'ai appris cette information-là ce matin, évidemment, de Martin Thériault, qui m'a donné l'information. Mais Roman Kantsarov est très attendu à Chicago pour le début de la saison. Et ça me surprendrait pas, Ali, là, si jamais Connor Bedard revient dans environ un mois, un mois et demi, que le premier trio des Blackhawks soit Roman Kantsarov, qu'on remet à l'aile gauche, mm-hmm. avec Bédard au centre et Patrick Kane à droite.
7: Et pour ceux qui se demandent, mais c'est qui ça, Roman Kantsirov? Pourquoi est-ce que vous nous parlez de lui? Choix de deuxième tour en 2023 des Blackhawks de Chicago et il a tout simplement brûlé la KHL l'an passé. 64 points en 63 matchs. Meilleur buteur de la KHL, si je me trompe pas, avec le métallurgue de Magnitogorsk. Alors, vraiment un espoir intéressant. Enfin, on entoure bien Connor Bedard.
8: Enfin.
7: Ça. C'est loin d'être parfait, puis pour moi, ça reste une des pires équipes de la Ligue. Mais au moins, on a commencé à accumuler du talent autour de lui. Chez les Golden Knights, c'est plus Torts qui est le coach en chef. Ryan Craig,
8: voilà,
7: qui a passé les dernières années dans les filiales de l'équipe, qui va être l'entraîneur-chef. Je vais surveiller aussi notamment Trevor Connelly, un espoir qu'on a suivi pendant plusieurs années, qui va faire ses débuts. Peut-être le remplaçant éventuel à Pavel Dorofeev,
8: on
7: peu importe,
8: jamais.
7: C'est un joueur très talentueux. Plusieurs personnes, dans les dernières années, aimaient beaucoup Trevor Connelly.
8: Ouais.
7: On les salue. Devant le filet, c'est Spencer Knight et Carter Hart qui vont être là. J'ai hâte.
8: Ça commence, Lee.
7: Prédiction fixe pour le match Canadien-Leafs ce soir?
8: Victoire du Canadien 4-3 en prolongation. Cole Caulfield, le but gagnant.
7: 4-2, victoire du Canadien et le héros sera nul autre que Kirby Dach qui va nous faire ravaler nos méchantes paroles à son endroit pour se faire oublier par la suite. Merci tout le monde d'avoir été à l'écoute pour les auditeurs de Olara Gonzalez demain midi, ceux de BPM Sport. C'est le club du matin. On se revoit demain. Bonne soirée.
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15: Bonsoir, ici Jessica Potsou. Les candidats de la circonscription de Berthier se sont réunis ce midi afin de débattre des enjeux locaux alors que la campagne électorale tire à sa fin. Dans le cadre de ce débat, la Chambre de commerce et d'industrie Berthier-Dautré a ainsi accueilli les candidats de la Coalition Avenir Québec, de Québec solidaire, du Parti québécois et du Parti libéral du Québec, ainsi que le chef du parti Présence Québec. Des enjeux clés tels que le projet de train à grande vitesse, le dossier du monastère de Berthierville et les projets miniers dans la circonscription ont été abordés. Du côté de Saint-Charles-Borromée, les opérations du GMF ont été interrompues en partie aujourd'hui en raison d'une coupure d'eau. Santé Québec a indiqué que les usagers qui avaient un rendez-vous de prévu ont été contactés. Pour terminer, le Centre d'amitié autochtone de Lanaudière a indiqué avoir remarqué une évolution positive au cours des dernières années en ce qui a trait à la relation des peuples autochtones avec la population lanaudoise et québécoise. Le CAAL est toutefois d'avis qu'il reste du travail à faire alors que certains préjugés demeurent bien présents. Voilà, ça complète. 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

mardi 29 septembre 2026. 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Salut, je m'appelle Mathieu Guimond. Je vous fais un aveu. Ce soir, c'est le premier match du Canadien contre Toronto. Ça se peut, je sois pas 100% focus. Mais je pense que je serai pas le seul au travail à être comme ça ce soir. Parce qu'on va jeter un petit coup d'œil vers le début de la saison dans la Ligue nationale de hockey. On va parler, entre autres, ce soir d'actualité. On a aussi à vous proposer des sorties à faire au cours des prochains jours. Même une belle occasion de poser un beau geste pour votre prochain. Je vous explique tout ça un peu plus tard ce soir. Salutations à la belle gang et aux clients de la vitrerie Morin et Fils située à Saint-Félix-de-Valois. 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Vous autres, qu'est-ce qui vous occupe en ce mardi soir? Donnez-nous donc vos nouvelles via nos réseaux sociaux, notre site web, le O1035.ca. Et également, vous pouvez nous appeler, nous texter, histoire de savoir qu'est-ce qui se passe de bon pour vous en ce mardi dans la Naudière.

0: 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Et cet automne, pourquoi pas essayer le don de sang dans une collecte d'Emma Québec. Hey, juste une petite heure, et vous allez faire un geste de solidarité qui va sauver la vie et même changer la vie de bien des gens qui sont en attente d'une transfusion de produits sanguins. Votre petit don de sang que vous allez faire, là, qui va vous prendre à peu près une heure, vous retroussez votre manche, et puis pas plus compliqué que ça, vous avez pas idée à quel point il aura un impact dans la vie de ces personnes-là. 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
2: Voici vos nouvelles, Arsenal Média. Au terme du vote par anticipation, Joliette est la circonscription lanaudoise avec le plus haut taux de participation. Ce dernier s'est établi à 30,52 %, alors qu'à l'échelle provinciale, on a observé un taux préliminaire de 23,59 %. Les candidats de la circonscription de Berthier se sont réunis ce midi afin de débattre des enjeux locaux alors que la campagne électorale tire à sa fin. Dans le cadre de ce débat, la Chambre de commerce et d'industrie Berthier-Dautray a ainsi accueilli les candidats de la coalition Avenir Québec, de Québec solidaire, du Parti québécois et du Parti libéral du Québec, ainsi que le chef du parti Présence Québec. Des enjeux clés tels que le projet de train à grande vitesse, le dossier du monastère de Berthierville et les projets miniers dans la circonscription ont été abordés. Les opérations au GMF de Saint-Charles-Borromée ont été interrompues en partie aujourd'hui en raison d'une coupure d'eau. Santé Québec a indiqué que les usagers qui avaient un rendez-vous de prévu ont été contactés. Et maintenant, la météo à Joliette ce soir et cette nuit, c'est nuageux et le minimum est de 9 degrés.